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0: Nostalgie, les 5 heures. Les infos, Patrice Pavot. Bonjour Patrice.
1: Bonjour Olivier, bonjour à tous. Une avancée dramatique dans l'affaire de la petite Liana dans le Gers. Un corps identifié comme étant probablement celui de la collégienne de 11 ans disparue depuis le 29 mai a été découvert au sein d'une exploitation agricole près du village de Puy-Casquier. Une autopsie doit désormais confirmer son identité. Selon le procureur d'Agen, le corps retrouvé portait des vêtements similaires à ceux de la jeune fille au moment de sa disparition. Cette affaire suscite une vive émotion mais aussi de nombreuses interrogations sur le fond fonctionnement de la justice. L'homme soupçonné de l'enlèvement faisait déjà l'objet de plusieurs plaintes pour viol. Face aux critiques sur d'éventuels dysfonctionnements, le Premier ministre réunira ce vendredi les ministres de l'Intérieur et de la Justice afin d'examiner le traitement judiciaire de ces plaintes. À Marseille, jugement très attendu aujourd'hui dans le procès du narcotrafiquant Félix Benghi, considéré comme le chef présumé du clan Yoda. Après 3 semaines d'audience, le parquet a requis jusqu'à 16 ans de prison contre celui qui était présenté comme l'un des plus gros acteurs du trafic de drogue dans la cité phocéenne. En Suisse, les propriétaires français du bar détruit par l'incendie meurtrier dans la station de Crans-Montana seront entendus ensemble aujourd'hui par le procureur en charge du dossier. Cette audition sous forme de confrontation intervient en présence des avocats des différentes parties dans le cadre de l'enquête sur ce drame. Rappelons que l'incendie a coûté la vie à 41 personnes et fait plus d'une centaine de blessés. Du football, petite déception pour l'équipe de France hier soir. Malgré une belle prestation de Ryan Cherki, les Bleus se sont inclinés 2-1 face à la Côte d'Ivoire lors d'un match de préparation au Mondial. Prochain rendez-vous, ce sera lundi pour l'équipe de France face à l'Irlande du Nord. Et puis la météo, alternance de nuages et d'éclaircies ce matin sur la majeure partie du pays. Ciel plus chargé près de l'Atlantique et de la Manche. Soleil généreux en Méditerranée, les températures 16 à 25 degrés pour les maximales. Bon réveil sur Nostalgie.
0: Salut tout le monde, Olivier Louvet avec vous. J'espère que vous êtes en pleine forme. J'ai beaucoup de musique pour vous et on commence avec Joe Cocker sur Nostalgie.

0: Nostalgie. Passez une très très belle matinée. Merci d'être avec nous. Vendredi 5 juin. Excellent réveil. Ryan Paris, dans un petit instant, ce sera juste après Philippe et Sandy que voici pour vous sur Nostalgie.
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2: Eh, c'est bientôt la Coupe du Monde, hein.
3: Eh ouais, ça approche. Et je pense que ça vous le fait à vous aussi. Mais pendant la Coupe du Monde, on ne supporte pas toujours qu'une seule équipe.
2: Oui, ceux qui gagnent déjà,
3: déjà.
2: Oui, bah c'est sûr.
3: Évidemment, entre nos origines, les attaches familiales avec plusieurs pays, le fait de kiffer un jour en particulier, par exemple, on soutient en moyenne généralement deux équipes chacun.
2: Bah moi, je suis né dans les Yvelines.
3: Ouais.
2: Donc le FC Houille. Tu vois, c'est pas, il y a pas le drapeau.
3: Non, c'est clair. Alors la solution, c'est l'écharpe réversible. Mais oui, ça c'est bien, c'est une plateforme de paris en ligne canadien qui a créé ça avec un studio créatif. Si t'as deux équipes de cœur qui jouent et que t'arrives pas à décider ou que t'es une buse en foot, eh ben tu peux changer d'avis à tout moment. Tu tournes l'écharpe.
2: C'est con qu'on puisse pas faire ça avec les paris sportifs, tu vois. Finalement, tic.
3: Ça t'est arrivé. Ils ont créé ça pour rappeler que le foot, c'est aussi une histoire de passion, de culture et de plaisir de regarder simplement le sport et pas seulement d'être un gros fan là devant sa télé comme ça qui regarde son match avec sa bière.
2: Super. Salut ton mari et ta famille. C'est vrai que t'as des références. Il a la bière maintenant, lui.
3: Et pas seulement qu'on soutient qu'une seule équipe, c'est très bien.
2: Sandy, elle croit que les fans, c'est dans les BD, tu sais.
4: Si, ouais,
2: il y a le chien, la clope, et machin.
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0: Nostalgie, 6h14, excellent début de journée à vous. Nous sommes le vendredi 5 juin. Aujourd'hui, on va souhaiter une bonne fête au Igor et un bon anniversaire au journaliste Christophe Delay ainsi qu'à Isabelle Martinet. Bon anniversaire à l'humoriste Elisabeth Buffet, à Guy Carlier également, dont c'est l'anniversaire aujourd'hui. Puis on a une pensée pour la chanteuse Carole Frédérix, qui est née un 5 juin également. Passez une très bonne journée. Aujourd'hui, c'est la journée mondiale de l'environnement. J'aurai pour vous dans un instant Visage et également Rock Voisine sur Nostalgie.
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0: Excellent début de journée avec Nostalgie, c'est vendredi aujourd'hui. Dans un instant, Dexys Midnight Runners, on écoutera également Mylène Farmer ou bien encore Topo et Roby. Et l'horoscope, hein, ce sera dans quelques petites minutes avec Sandy. Pour le moment, il est 5h30. C'est l'heure des infos avec Patrice Pavot. Bonjour Patrice.
1: Bonjour Olivier, bonjour à tous. La disparition de la petite Liana, l'émotion après la découverte d'un corps qui pourrait être celui de cette collégienne de 11 ans disparue depuis vendredi dernier dans le Gers. Le corps d'un enfant a été retrouvé sur une exploitation agricole près du village de Pucasquier. Selon le procureur d'Agen, les vêtements portés par la victime seraient similaires à ceux que la jeune fille portait au moment de sa disparition. Une autopsie doit désormais confirmer son identité. Cette affaire provoque une vive polémique autour du fonctionnement de la justice. L'homme soupçonné de l'enlèvement avait déjà fait l'objet de plusieurs plaintes pour viol. Face aux critiques sur d'éventuels manquements dans le suivi de ces dossiers, le Premier ministre Sébastien Lecornu réunira aujourd'hui les ministres de l'Intérieur et de la Justice afin d'examiner les possibles dysfonctionnements. Autre affaire judiciaire, 22 ans après les faits, la Cour d'assises de Loire-Atlantique a condamné le tueur en série allemand Martin Ney à la réclusion criminelle à perpétuité pour le meurtre du jeune Jonathan, 10 ans au moment des faits en 2004. Déjà condamné en Allemagne à la prison à vie pour plusieurs meurtres d'enfants, Martin Ney a toujours nié son dans cette affaire. Un tournant dans l'enquête sur le gigantesque incendie qui avait ravagé le massif des Corbières durant l'été 2025. Un agent de l'Office national des forêts était mis en examen pour destruction involontaire par incendie aggravé. Le fonctionnaire est soupçonné d'être à l'origine du départ de feu qui avait détruit des milliers d'hectares. Il conteste sa responsabilité. En Suisse, les propriétaires français du bar Le Constellation seront auditionnés ce vendredi en confrontation par les procureurs chargés de l'enquête. Ce drame survenu la nuit du Nouvel An dans la station suisse a fait 41 morts et plusieurs centaines de blessés. Du football, soirée difficile pour l'équipe de France hier soir. Les Bleus se sont inclinés 2-1 face à la Côte d'Ivoire lors de leur premier match de préparation à la Coupe du Monde 2026. Prochain rendez-vous pour l'équipe de France, ce sera face à l'Irlande du Nord la semaine prochaine avant de s'envoler pour les États-Unis. Et puis la météo, alternance de nuages et d'éclaircies ce matin sur la majeure partie du pays. Un ciel plus chargé près de l'Atlantique et de la Manche. Soleil généreux en Méditerranée. Les températures 16 à 25 degrés pour les maximales. 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

0: 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Il est 5h36 à suivre pour vous. Mylène Farmer, Topé et Roby également. Ce sera juste après l'horoscope. Pour ça, on retrouve Sandy. Alors Sandy, on commence avec les béliers.
1: Concentrez-vous sur ce qui en vaut la peine et ensuite accordez-vous une soirée tranquille et amicale. Les taureaux, vous avez besoin de faire un break, d'autant qu'aujourd'hui, l'ambiance est un peu lourde. Allégez votre programme. Au travail, les gémeaux, votre efficacité est remarquable. En amour, vous êtes au diapason. Le travail, rien que le travail, les cancers. C'est l'immersion totale ce soir. Accordez-vous une respiration en amoureux. Lion, cette journée favorise un voyage agréable, que ce soit pour le travail ou pour rejoindre des amis. Vous êtes ravis. Les vierges, vous trouvez les mots et l'attitude qui conviennent le mieux à la situation. En amour, le temps est complice. Balance, votre vie amoureuse est favorisée. Un déjeuner égaye la journée. En duo, la soirée est légère. Et scorpion, journée neutre, en vue, à mettre à profit pour classer et pour ranger. En amour, c'est le calme plat. Les sagittaires, l'avantage est aux audacieux et aux créatifs. En amour, sortez de la routine. Les capricornes, la famille est au centre de ce vendredi sympathique. Vous vous pliez bien volontiers aux exigences de vos proches. Vos contacts sont bons. Les verseaux, côté cœur, la soirée est amusante. Vous êtes d'humeur sensuelle. Et ce soir, les poissons, la priorité est à vos rencontres. En couple, on se tourne vers vous.

0: C'est Nostalgie, passez une excellente matinée, c'est vendredi aujourd'hui, dans quelques petites minutes, on va retrouver Philippe et Sandy en direct de Nice, ils nous expliqueront, vous allez voir pourquoi ils sont à Nice, et ils vont nous raconter leur soirée d'hier. Je pense qu'on va se marrer. Et puis pour ce qui est de la musique, eh bien tout le soleil de Gilberte Gil dans quelques instants, ça tombe bien. Le soleil est en train de revenir en force sur l'ensemble du pays. On en reparlera également dans la météo tout à l'heure. Passez une très très belle journée. Merci d'être avec nous sur Nostalgie. Et Philippe et Sandy, les voici justement. Tiens, on va parler de ce qu'on va faire cet été. En tout cas, de ce qu'eux vont faire.
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0: Pour une fois cet été, je vais... Allons-y Sandy.
3: Je vais en Suisse. Je vais quelques jours à la montagne. Alors je suis dans un petit coin tout perdu, mais c'est très mignon. Je pars pour les 60 ans d'un pote et donc voilà.
0: Ah, c'est trop bien.
3: Mais c'est trop bien. C'est la première fois que je fais la Suisse en plein été.
0: C'est ce que je voulais faire à Pâques. Tu sais, j'ai pas trouvé, mais je voulais partir. C'est marrant qu'on ait envie de faire la même chose.
3: Bah écoute, ouais, je vais découvrir.
0: C'est qui ce copain là ?
3: C'est Hervé. Tu connais ?
0: Ah, il est en Suisse.
3: Il fait ça en Suisse, ouais, il ramène tous les potes là-bas.
4: Non, les valises,
3: en
4: Suisse, les valoches.
0: C'est ça, la joaillerie.
3: Pour une fois cet été, je vais, Philippe.
0: Je vais essayer de me détendre.
3: Oui.
0: Voilà, je commence maintenant.
5: J'ai déjà essayé,
0: ouais.
5: Non ?
0: Ah, j'ai déjà essayé de me détendre.
3: Oui, ça fait quelques mois, ouais.
0: Ouais, mais ça tient pas longtemps. C'est ça le problème. Il faut que j'arrive à tenir plus d'une heure.
3: Mais t'as raison, l'été, il faut tout relâcher.
0: Ouais.
3: Tout.
0: Non, je vais essayer de faire un peu du sport aussi.
3: Ok.
0: Ouais.
4: Ça fait beaucoup de choses là.
3: Mais dis donc, c'est un nouvel homme, j'ai l'impression.
0: Oui, hein, peut-être. Ouais, je vais peut-être changer de nom aussi. Denis Gonesse, on va m'appeler.
3: Ah, sympa.
0: Oh, bah comme ça, je vais passer à la télé, ça fera de la pub pour l'émission.
3: Bien sûr.
0: Apparemment, tout le monde retrouve en ce moment. Pour une fois cet été, je vais raconter nous votre vie.
3: Je vais lire un livre. Daniel nous a écrit ça, celui que j'ai acheté l'été dernier.
0: Ah, quand on n'est pas lecteur, voilà, t'arrives à la gare, tu dis. Tiens, ce livre-là, il a l'air super intéressant et tout.
3: Ouais.
0: Mais c'est quoi l'acte ? Qu'est-ce qui fait qu'on se met dans un livre et qu'on peut trouver son histoire ?
3: Il faut que tu sois accroché direct par l'histoire. C'est ça qui fait que tu vas continuer. Il y a un moment.
4: Faut trouver l'histoire qui te plaît, ouais.
3: Ouais. Sandra, pour une fois cet été, je vais me baigner direct et arrêter de tester la température avec un orteil pendant 20 minutes.
0: De toute façon, t'y vas une heure après. Donc à quoi ça sert ? T'y vas et puis c'est tout. Fais attention, il faut se mouiller la nuque.
3: Une demi-heure.
0: Mais non, Sandra, en plus, toi, t'es pas équipé comme nous. Nous, il y a un passage. Il y a un passage de pH qui fait que ça bloque.
3: Ah non, c'est sûr, je suis pas équipé comme vous, non.
0: Toi, tu lisses la barrière, toi. Donc tu peux y aller. Non, mais c'est vrai, nous, il y a un blocage.
4: Oui, il y a clairement un blocage.
0: Il y a clairement un blocage.
3: Bah, moi, c'est le blocage, il est au niveau des hanches. C'est vraiment, je peux pas, quoi. Enfin, j'y vais à un moment, mais il faut.
0: Allez, du courage.
3: Ou alors, les enfants qui passent à côté de toi et qui t'éclaboussent, ça, c'est génial.
0: Ouais, ou tu t'envoies un ballon de loin, là. Ça, toujours sympathique.
4: Et toujours l'insulte.
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0: Ah, ça fait du bien, la musique du soleil, comme ça, moi, ça me donne envie d'aller dans le sud. Peut-être rejoindre Philippe et Sandy, ça pourrait être sympa. Ça va, Philippe?
1: Faut connaître du monde, hein. Attention, tu crois qu'on descend comme ça à Nice sur la Côte d'Azur, qu'on ouvre la fenêtre du studio et qu'on voit la mer? Tu crois quoi? Il faut être pistonné, mon pote.
0: Ouais, bah oui, mais je vois que t'as des relations. Bon, c'était bien le bateau?
1: Voilà. Alors, le bateau était très très bien. Ouais. Le bateau est très très bien. Mais comme on dit ici, il y aura un avant et un après Nice.
0: Bon, bah vous allez nous raconter ça tout à l'heure.
1: Oh oui, alors du petit-déj, ce sera magnifique.
0: Bon, bah génial, bah bonne émission à vous. Et puis, bah, on vous écoute avec passion.
1: Merci beaucoup, mon gars Olivier. Nostalgie, il est 6h. Place aux infos tout de suite, avec Sophie Lenapveux.
2: Bonjour Philippe, bonjour à tous. Au sommaire, un acte manqué hier pour l'équipe de France de football en préparation au Mondial. Et puis la disparition de Marjane Satrapi. Le temps, ça se remet au beau sur la pour une grande partie du pays. L'équipe de France battue hier soir à Nantes en préparation à la Coupe du Monde. Les Bleus, qui avaient pourtant ouvert le score par Ryan Cherki, se sont inclinés 2-1 face à la Côte d'Ivoire. Prochain match, ce sera le dernier amical, ce sera à Lille contre l'Irlande du Nord le lundi. Le Mondial débutera dans tout juste une semaine aux États-Unis. Prochain rendez-vous, donc la France débutera sa compétition dans le 16 juin, ce sera face au Sénégal. Le tennis à Roland-Garros, la finale dames opposera demain Porte d'Auteuil la jeune Mika Andreeva, 19 ans, à la polonaise Maja Szalińska, les deux joueuses qui n'ont jamais disputé de finale de Grand Chelem. Ce vendredi, place au dernier carré, messieurs, l'allemand Alexander Zverev, numéro 3 mondial, sera opposé au tchèque Jakub Menzik. Suivra un duel 100% italien entre Comboli et Arnaldi. Un corps retrouvé hier dans le Gers, dans une exploitation agricole non loin du lieu de la disparition de la petite Liana, 11 ans. Une autopsie doit confirmer l'identité de la victime. La jeune collégienne avait disparu vendredi dernier. Un homme, le père d'une de ses amies, a été mis en examen et écroué dans cette affaire. Les critiques s'intensifient sur d'éventuelles failles judiciaires, le suspect ayant fait l'objet de plusieurs plaintes. Le CERN, qui travaille pour la recherche nucléaire en Europe, veut développer le plus grand et puissant accélérateur de particules au monde. Le FFC, c'est son nom, est un tunnel souterrain de plus de 90 km de circonférence installé entre la France et la Suisse à plus de 200 km sous terre. Objectif, explorer les limites de la physique fondamentale comme la matière noire, l'énergie sombre ou les particules encore inconnues. Face aux 10 ans de travaux nécessaires et l'impact environnemental direct, le projet ne convainc pas tout le monde, à commencer par Elisabeth Charmeau, porte-parole du collectif d'opposants concernés.
3: Tout ça, ça représente énormément de déchets, hein, 8 millions de tonnes, donc ils vont être transportés par convoyeurs, par camions, va falloir faire des routes. Et puis les sites de dépôt aussi, en attendant que ça puisse être emmené plus loin, que ça puisse être traité. Et ces matériaux excavés, bon, on ne sait pas quoi en faire. On est largement excédentaire en matériaux excavés parce qu'on a une urbanisation, une artificialisation des sols qui est galopante. Et là, on va rajouter encore cette contrainte-là. Ça ne va pas être possible de tout traiter et de tout gérer.
2: Un reportage signé Nicolas Marin. On a appris hier la mort de Marjane Satrapi, figure de la bande dessinée et du cinéma, exilée en France depuis 1994 et naturalisée française en 2006. Marjane Satrapi avait connu la consécration avec la saga autobiographique Persepolis. Elle s'est lancée aussi dans le cinéma. Nicolas Abed l'avait rencontrée dans les coulisses du Festival de Cannes.
4: Et moi, je viens normalement de la peinture, j'ai fait de la bande dessinée. À un moment donné, j'en ai fait, j'étais très contente. Après, j'ai plus eu envie de le faire. J'ai fait du cinéma, je continue à faire de la peinture. Je sais pas comme ça, c'est pas vraiment une relation de cause à effet. Je pense que quand vous faites un métier artistique, vous n'avez pas un salaire qui tombe tous les mois, vous n'avez pas de sûreté de vie, en fait. Vous vivez de façon assez chaotique. C'est un prix quand même à payer. Et quand vous payez le prix du chaos, il faut au moins que vous ayez la liberté de faire ce que vous avez envie de faire. Donc juste, je prends ce que je pense qui m'est dû, c'est ma liberté de faire ce que j'ai envie de faire.
2: On termine avec la météo. Amélioration du côté du ciel pour ce vendredi. Les éclaircies vont revenir sur une grande partie du pays. Elles seront même généreuses dans le sud avec un vent à 40-50 km/h sur le pourtour méditerranéen. Seules les régions nord et grand est vont conserver des pluies pour le moment. Température entre 13 et 17 ce matin jusqu'à 25 cet après-midi en Corse.

0: Allez, c'est parti, bonjour la France, bonjour Sandy.
1: Bonjour Philippe, bonjour tout le monde.
0: Vendredi 5 juin, on est en direct de Nice, chez Nostalgie Côte d'Azur qui nous accueille ce matin. C'est kiffant ici, hein?
1: Ah, c'est très très bien, on est bien reçu avec le petit café, tout va bien.
0: Bon, on a fait une très belle soirée avec vous hier, merci d'être venus si nombreux, on était 150 à peu près, je
1: crois. Ouais,
0: grosse soirée. Sur le Maybad AMC Cap Grèce depuis le port de Nice. Sandy, je vais te laisser raconter parce que moi j'ai perdu le fil, j'ai perdu le cap au bout d'une heure et demie.
1: Ouais. Est-ce que je raconte vraiment tout?
0: Tout, vas-y, je m'en fous.
1: Alors, on a passé une moitié de trajet où on a vogué comme ça sur la Méditerranée.
0: Très bien.
1: Très, très bien. Et puis, à partir d'une certaine heure, il s'est passé quelque chose.
0: Il y a eu de la houle.
1: Il y a eu de la houle.
0: Alors, le capitaine est très sympa, hein, capitaine jeune, qui nous expliquait,
1: ouais,
0: voilà,
1: ouais.
0: On va aller danser et tout, mais on va longer les côtes parce qu'il y a de la houle. Très bien, on s'est retrouvé entre New York et Granville.
1: Magnifique.
0: Ça a houlé fort quand même, ouais.
1: Et après quelques coculines, Philippe,
0: ouais, voilà,
1: tu as régalé les poissons, tous les poissons de la Méditerranée.
0: C'était un bon moment de détresse, voilà. Effectivement. Ouais. Mais bon, un bon moment. Merci à Nico qui a mis la musique et puis à toute l'équipe de Nostalgie Côte d'Azur. On sait bien, mais on refera d'autres choses comme ça.
1: Bien sûr.
0: Sur Terre. Sandy, le programme.
1: Dernière chance de partir dans l'un des plus grands parcs d'attractions d'Europe à 7h15, direction Porte Aventura World et Ferrari Land en famille. Et puis tous les gros événements sportifs à venir, vous allez pouvoir les regarder sur votre écran LED à 9h10. Vous envoyez des filles au 7-10-12.
0: On espère que vous allez bien ce matin, direction 10h avec tous les tubes 80, Cool and the Gang et Queen sur Nostalgie.

0: En début de journée, c'est le week-end qui arrive avec Nostalgie, tous les tubes 80.
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0: Allez, on va se promener, Sandy.
2: Oui, au lieu de faire comme toutes les marques et balancer de la pub un petit peu partout, au Brésil, il y a une enseigne de bricolage qui est partie d'une réflexion toute simple que tout le monde connaît. Les voisins qui subissent le bruit quand tu fais des travaux.
0: Ah ouais, mais bon, ça...
2: Tu comment connais tu veux ça, faire Philippe,
0: tu connais une trouilleuteuse qui fait pas de bruit, il y a un moment en silencieux, avec un silencieux dessus. Mais non, mais c'est vrai, il faut choisir les horaires. Mais c'est dur, à un moment, tu dois faire tes travaux.
2: Ouais, mais il y en a qui font ça le week-end aussi, c'est pas toujours facile. Alors, le principe, il est simple, quand quelqu'un achète du matériel pour rénover chez lui, le magasin lui propose d'envoyer à ses voisins un bon de réduction de 10%.
0: C'est hyper peine, c'est cool.
2: Mais c'est génial.
0: Déjà, ça leur ramène du monde au magasin.
2: Mais c'est un peu genre, bon, désolé pour la perceuse à 8h du mat, mais tiens, voilà, un petit cadeau pour toi, tu vas pouvoir avoir 10% sur une scie.
0: Un porte-manger. C'est bien, ouais, je vais faire des gros travaux. Ouais.
2: Du coup, le voisin donc reçoit la réduction, ça se transforme en une source d'agacement en truc plutôt sympa. Le bruit devient comme un prétexte aussi pour faire connaître l'enseigne et apparemment, bah, ça a cartonné, Philippe.
0: Ah vache.
2: Beaucoup plus d'inscriptions au programme Fidélité et de monde dans les magasins.
0: Et puis les gens se rendent compte, trop sympa ta réduction, nanana.
2: Et puis après, cool. Ça se paye des coups chez l'un et chez l'autre.
0: Ça sert à ça, forcément. T'en fous, sinon on ferait pas du bruit. Merci Sandy, la rigolade. Voici Julie Pietri sur Nostalgie.

0: Bonne musique, bonne humeur, on est ensemble ce matin, comme tous les matins sur Nostalgie. À suivre, France Gall, AA et Lou Béga pour Mambo No. 5. J'ai l'impression que l'été arrive dans pas longtemps là.
1: Ça vous dit un petit bac?
0: Ouais, là c'est un peu tôt, mais on y va.
1: Tranquille, vous allez nous appeler au 3937. Et puis on vous offre vos écouteurs Bluetooth et collecteurs de l'émission.
0: Quelle heure est-il? Il est 6h15 déjà sur Nostalgie. Bon début de journée.
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0: Tout va bien, on est ensemble sur Nostalgie. Bon week-end qui arrive, 39-37. Si vous voulez jouer avec nous, on va se marier, on fait un petit bac ensemble. Et vous gagnez les écouteurs Nostalgie qui sont tout jolis, tout blancs. C'est l'heure de l'horoscope, quelle heure est-il? Il est 6h20.
1: Concentrez-vous sur ce qui en vaut la peine, les béliers. Ensuite, accordez-vous une soirée tranquille et amicale. Les taureaux, vous avez besoin de faire un break, d'autant qu'aujourd'hui, l'ambiance est un peu lourde. Allégez votre programme. Au travail, les gémeaux, votre efficacité est remarquable en amour. Vous êtes au diapason. Cancer, le travail, rien que le travail, c'est l'immersion totale. Ce soir, accordez-vous une respiration en amoureux. Les lions, cette journée favorise un voyage agréable, que ce soit pour le travail ou pour rejoindre des amis. Vous êtes ravis. Les vierges, vous trouvez les mots et l'attitude qui conviennent le mieux à la situation en amour. Le ton est complice. Les balances, votre vie amoureuse est favorisée. Un déjeuner égaye la journée. En duo, la soirée est légère. Les scorpions, journée neutre en vue à mettre à profit pour classer et pour ranger en amour. C'est le calme plat. Les sagittaires, l'avantage est aux audacieux et aux créatifs en amour. Sortez de la routine. Les capricornes, la famille est au centre de ce vendredi sympathique. Vous vous pliez bien volontiers aux exigences de vos proches. Verseau, vos contacts sont bons côté cœur. La soirée est amusante, vous êtes d'humeur sensuelle. Et ce soir, les poissons, la priorité est à vos rencontres. En couple, on se tourne vers vous.
0: En voilà du tube que tout le monde chante en famille. France Gall. Avec Babacar, il y aura AA et Take On Me et Lou Béga Mambo No. 5. C'est la grosse compile de ce vendredi 5 juin sur Nostalgie. Bon réveil.

0: Gaz, c'était Babacar.
1: Qu'est-ce qu'on vit quand on fait du bateau? Ah, Philippe, ça va te parler, ça?
0: C'est ce soir, non? C'est quand ma vie s'est arrêtée, moi, hier. Hein.
1: On va voir ça dans ma liste tout à l'heure à 7h10.
0: 78% des Français ont déjà trouvé un objet marrant dans une brocante. Allez, fouillez un petit peu dans vos photos et dans la cave, on en parle ce matin.
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0: Vous écoutez Nostalgie, 6h30 déjà. Sophie Le Nepveu nous rejoint depuis Nostalgie Nice ce matin.
15: Bonjour Philippe et Sandy, bonjour à tous. Dans l'actualité ce matin, un corps découvert dans le Gers, tout près du lieu de la disparition de la jeune Liana. Et puis du football avec la France qui s'incline face à la Côte d'Ivoire. La météo, du mieux pour ce vendredi. Un corps identifié comme étant probablement celui de Liana, la collégienne de 11 ans disparue vendredi dernier, a été retrouvée hier dans le Gers, dans une exploitation agricole. Une autopsie doit avoir lieu rapidement. Les critiques s'intensifient sur d'éventuelles failles judiciaires dans cette affaire, le suspect ayant fait l'objet de plusieurs plaintes. Matignon a annoncé que le Premier ministre Sébastien Lecornu réunirait aujourd'hui les ministres de l'Intérieur et de la Justice pour évoquer l'affaire et d'éventuels dysfonctionnements dans le traitement des plaintes pour viol qui visent le suspect. Il a été écroué. À Marseille, après 3 semaines d'audience, le procès du clan Yoda prend fin aujourd'hui. 20 personnes sont jugées depuis le 18 mai devant le tribunal correctionnel. Toutes sont soupçonnées de faire partie du gang de narcotrafiquants marseillais. Retour sur ce procès hors norme avec vous, Caroline Groiselot.
16: Parmi ces 20 prévenus, il y a Félix Bingui, chef présumé du clan Yoda, arrêté au Maroc en mars 2024 avant d'être extradé vers la France et incarcéré dans la prison haute sécurité de Vendin-le-Vieil. Pendant les 3 semaines d'audience, Félix Bingui a nié tout lien avec le narcotrafic. Trafic, peinant toutefois à justifier un train de vie fastueux, hôtel de luxe, montre Rolex et vol en classe affaires entre Marseille, l'Espagne, Dubaï, le Maroc ou la Thaïlande, considéré par la justice comme étant convoyeur, ravitailleur, conditionneur ou encore blanchisseur. Les autres co-prévenus nient également tout en bloc. Des peines de 1 an à 16 ans de prison ont été requises. 16 ans pour Félix Bingui. Au cours de sa plaidoirie, son avocat a fustigé un procès politique à l'heure où le gouvernement s'engage dans la lutte contre le narcotrafic. narcotrafic.
15: Délibéré prévu à 16h cet après-midi. Volodymyr Zelensky tend la main à Vladimir Poutine. Le président ukrainien a proposé dans un courrier une rencontre directe à son homologue russe. Le Kremlin a indiqué que le président Poutine n'avait pas encore vu la lettre, mais que Monsieur Zelensky pouvait à tout moment venir le rencontrer à Moscou. Un déplacement que le président ukrainien n'envisage pas. Ce vendredi, Vladimir Poutine doit prendre la parole à Saint-Pétersbourg lors d'un important forum d'investissement rassemblant responsables russes et étrangers au moment où les craintes se font grandissantes sur une stagnation de l'économie russe. Football, petite déception pour l'équipe de France hier soir. Malgré une belle prestation de Ryan Cherki, les Bleus se sont inclinés 2-1 face à la Côte d'Ivoire lors du premier match de préparation mondiale. Prochain rendez-vous lundi, ce sera à Lille pour l'équipe de France face à l'Irlande du Nord. Ensuite, l'équipe s'envolera pour les États-Unis. L'entrée en lice des Bleus dans la compétition est prévue le 16 juin, ce sera face au Sénégal. Le tennis avec le tournoi de Roland-Garros, porte d'Auteuil à Paris. On joue les demi-finales messieurs ce vendredi. À suivre notamment le russe Alexander Zverev, l'allemand, troisième joueur mondial, qui affrontera le tchèque Jakub Menšík. On termine avec un coup d'œil sur la météo. Alternance de nuages et d'éclaircies ce matin sur la majeure partie du pays. Les pluies vont encore concerner le nord et l'est ce matin, mais le soleil est déjà généreux en Méditerranée. Dans l'après-midi, larges éclaircies au sud, comme d'habitude, temps plus mitigé dans le nord-est et vers les frontières du nord. Du côté des températures, la douceur domine au réveil. On a déjà entre 13 et 20 degrés sur l'ensemble du pays. Comptez 16 à 25 pour les maximales. Mmh. Là, vous n'avez pas l'habitude. Hein. Ça charrie, disons. On est content de pouvoir vous offrir un peu d'été avant l'heure. Et sachez que les maximales, donc ça sera pour la Corse. Mais Nice, on aura quand même 24 degrés au meilleur de la journée.
0: Pour un 13 décembre, c'est bien. Hein.
15: Prochaines infos dans une demi-heure.

0: Bonne musique, bonne humeur et bon week-end qui arrive. On est ensemble sur Nostalgie.
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0: Émilie, dans le Nord-Pas-de-Calais. Salut Émilie.
2: Bonjour Émilie.
3: Bonjour Philippe et Sandy.
0: Comment ça va Émilie ce matin? Vous êtes bien?
3: Ça va. Très bien.
2: Fait quel temps dans le Pas-de-Calais là?
0: Bon, ça va passer.
2: Oui,
0: bon, je crois qu'il y a un week-end correct. Puis la semaine prochaine, les chaleurs reviennent.
2: Ça repart. Ouais.
0: Alors, un petit bac pour Émilie.
2: Petit bac nostalgie. On va vous donner une lettre, Émilie, des catégories. Et il va falloir trouver un maximum de mots en 30 secondes.
0: La lettre G pour vous, Émilie. C'est parti. Une ville.
3: Grenoble.
0: Bien.
2: Un truc qu'on peut trouver dans une cuisine.
3: Avec un G.
0: Oh, bien joué. Un prénom avec un G.
3: Gérard.
0: Ouais.
2: Un métier, Angers.
3: Grutier.
2: Ouais.
0: Un truc qui sent mauvais avec G. Un gros melon, un gros melon abandonné.
2: Ouais, oui,
0: bien. Chanson de Michel.
3: Ouais,
0: un gros melon abandonné.
2: Un surnom qu'on peut se donner en couple.
0: Gris-gris.
2: Oui, gris-gris, c'est ça,
0: moi. Gris-gris. Bah oui, très bien. Vous savez quoi? Alors, ça nous fait... 06 06 plus 06 012, ça vous fait 012
2: points. Le numéro de téléphone?
0: Non, c'est le département des Alpes-Maritimes.
2: Ah, oui, okay.
0: Rapport au fait qu'on soit à Nice ce matin. Putain, je sais pas qui a été malade sur le bateau hier, mais je vous dis, t'as vomi de la tête toi. Allez, vous jouez contre qui? Contre Sandy ou contre moi?
3: Allez.
0: Ah non,
2: ah,
0: bah non.
2: Génial, super. Allez, tu vas aller jouer avec la lettre F, Philippe, ok?
0: Allez, on y va.
2: Allez, top. Un animal en F.
0: Une fouine.
2: Bien, un truc qu'on peut trouver dans la cuisine.
0: Un fouet.
2: Oui, bien, bravo.
0: Oh, ouais.
2: Un prénom.
0: Fanny.
2: Ouais. Un vêtement qu'on porte quand il fait beau.
0: Un foulard.
2: Bien
0: bah,
2: sûr.
0: J'ai froid.
2: Oui, oui, oui. Un truc qui sent mauvais en F.
0: Bah, elle se fout là.
2: Un fruit ou un légume?
0: Tu ne connais pas cette...
2: T'avais la fraise. Un surnom qu'on peut se donner en couple?
4: Ça va, Foufoune?
2: Oui, c'est bien, Foufoune, ça marche bien. Un gros mot?
4: Foufoune, ça va, ça?
0: Mais Foufoune, ça peut être un très joli prénom.
2: Bah, bien sûr, Foufoune. C'est très mignon.
0: Ah, j'ai oublié de noter mes points.
2: Ah, bon, bah, non, bah, c'est gagné. Bah, bravo, bravo, Émilie.
0: Oh, bah, Émilie, vous avez de la chance.
2: Bravo, pour jouer à la pétanque, pour tous nouveaux écouteurs Bluetooth et collector Philippe et Sandy.
0: Ah, ouais, jouer à la pétanque avec des écouteurs, c'est vraiment le côté un petit peu Redman. Hein. Là, je suis vraiment dans mon monde. Sandy, t'es trop sympa.
2: Bah, je peux occuper comme...
0: Oh, tu tires ou tu poignes? Cette année-là. On vous embrasse, Émilie. Merci de nous suivre
3: merci
0: tous les matins.
3: Beaucoup,

0: Nostalgie, bon réveil. On va vous raconter notre journée, notre soirée bateau avec Sandy dans la liste.
1: Et oui, on va monter sur le pont. Qu'est-ce qu'on vit quand on fait du bateau? Réponse à 7h10.
0: Ah, je pourrais raconter des trucs.
1: Ah, bien sûr.
0: D'accord, je me mettrai en entrefilet.
1: Fais-toi plaisir.
0: Eros. On essaye de vous envoyer un peu de soleil depuis la Côte d'Azur ce matin. C'est vrai que là, tu fais 45 minutes de voiture, t'es en Italie, les copains.
1: Ah, c'est génial.
0: Tu te sonnes
1: mais
0: chez Eros.
1: Tu vois, dans les paysages qu'on a vus hier soir, c'est vraiment... Ouais, c'est sublime.
0: T'as l'impression d'être... Ça y est, moi, je vous dis, je déménage. Hein. Je vais habiter là.
1: Okay.
0: Villefranche-sur-Mer.
1: Ouais, voilà. Sublime.
0: Vous m'enlevez les bateaux, là, devant.
1: Oui.
0: Ah ouais, vous avez de la chance d'habiter en cette région pour ceux qui nous écoutent sur la côte. Hein. À tout de suite sur Nostalgie. 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

0: Danny Hero sur Nostalgie, tous les tubes 80 qui reviennent avec Francis Cabrel et les Weather Girls. Quelle heure est-il? 6h53.
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0: Oh, t'es content, t'aurais dû venir. Hier, grosse soirée Nostalgie partie à Nice. Nous étions à bord du catamaran Maybach d'AMC Cap Grèce. Qu'il soit gros ou petit, on est déjà tous montés sur un bateau. Qu'est-ce qu'on vit généralement sur un bateau? C'est parti, Sandy.
2: Eh bien, déjà, quand tu fais du bateau, il y a toujours un mélange d'odeurs particulières. Hein. Tu respires à la fois 50% d'air marin, 50% d'odeur de gasoil.
0: Ah oui,
2: un subtil mélange mi-océan, mi-total énergie. Hein. Sur un bateau aussi, il y a plein de choses à connaître. Les règles de sécurité, notamment les règles de navigation, savoir où est bâbord, savoir où est tribord. Mais au final, ce que tu retiens surtout, c'est où quelle est la glacière.
0: Hein. Ah oui.
2: Enfin, sur un bateau, on s'est tous déjà mis à l'avant, sur la proue. Oui, oui, comme Leonardo DiCaprio dans Titanic en mode « Je suis le roi du monde !» Sauf que toi, le choc frontal, c'est pas avec l'iceberg que tu te le prends, mais au retour, quand tu fais le plein et que tu vois ta facture de carburant.
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0: Allez, une chanson qui a un rapport avec les bateaux, tiens. Enfin, si, c'est pas fort. Hein.
2: Ça glisse aussi. Hein.
0: Francis, la dame de Haute-Savoie sur Nostalgie, les Weather Girls tout à l'heure et vos infos dans 5 minutes. On est en direct de Nostalgie Côte d'Azur. Ici, sur la promenade des Anglais à Nice, on vous envoie du soleil. 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

0: 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Sandy.
1: Bonjour à Julien, Martin et Fabrice. Ils sont routiers, ils écoutent Nostalgie sur la route toute la journée.
0: On va écouter des disques, on en a plein. Et on va beaucoup. Vous passer des disques en vinyle parce que ici, là, ils ont des platines vinyles encore mieux
1: magnifiques.
0: Que les nôtres. Marcia Baila et les Weather Girls après les infos pour vous.
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12: Bon début de journée et bon week-end qui arrive sur Nostalgie, les 7h. Les tubes 80 reviennent après les infos avec Sophie. Bonjour Sophie.
13: Bonjour Philippe, bonjour à tous. À la une ce matin, les derniers développements dans la disparition de la jeune Liana et puis la défaite de l'équipe de France de football hier soir. Le temps de ce vendredi, mitigé au nord, au beau fixe sur le sud. Une avancée dramatique dans l'affaire de la petite Liana dans le Gers, un corps identifié comme étant probablement celui de la collégienne de 11 ans disparue le vendredi dernier, a été découvert au sein d'une exploitation agricole près du village de Puy-Casquier. Une autopsie doit désormais confirmer son identité. Selon le procureur d'Agen, le corps retrouvé portait des vêtements similaires à ceux de la jeune fille au moment de sa disparition. Cette affaire suscite une vive émotion, mais aussi de nombreuses interrogations sur le fonctionnement de la justice. L'homme soupçonné de l'enlèvement faisait déjà l'objet de plusieurs plaintes pour viol. Face aux critiques sur d'éventuels dysfonctionnements, le Premier ministre Sébastien Lecornu réunira aujourd'hui les ministres de l'Intérieur et de la Justice afin d'examiner le traitement judiciaire de ces plaintes. Vers une reconfiguration du marché du secteur des télécoms. La période de négociation exclusive sur la vente de l'opérateur SFR à ses trois concurrents français doit en principe s'achever ce vendredi. Les potentiels acheteurs Bouygues Télécom, Orange et Iliad, qui détient Free, avaient annoncé mi-avril être tombés d'accord avec SFR sur un prix de vente 20,35 milliards d'euros. Mais de nombreux détails sont encore à finaliser, Alexandre Korozek. Il arrive. Apparemment, Alexandre n'est pas avec nous. Bon,
12: Que je te fasse la voix du... Alexandre, bah écoute, ça s'est très bien passé.
13: Bon, donc pour cette vente, on doit encore la finaliser. On va passer à l'actualité à l'étranger. Vous êtes d'accord ? On y va ?
12: Oui, vas-y, on y va.
13: Allez, direction Washington qui hausse le ton contre Cuba. Le gouvernement américain a accentué hier sa pression sur l'île en plaçant sous sanctions économiques plusieurs personnalités cubaines, dont des membres de la famille Castro. Le président cubain Miguel Díaz-Canel faisait déjà l'objet de sanctions depuis juillet dernier de la part de la diplomatie américaine qui l'accuse d'actes de répression contre des manifestants en 2021. En football.
12: C'est dur ce matin. On peut mettre des bruits. Oh, génial.
14: Trop bien.
13: Allez, football, petite déception pour l'équipe de France hier soir. Les Bleus se sont inclinés 2-1 face à la Côte d'Ivoire lors d'un match de préparation mondiale. Prochain rendez-vous lundi pour les Bleus, ça sera face à l'Irlande du Nord, à Lille. Ensuite, ils s'envoleront pour les États-Unis. L'entrée en lice de l'équipe de France dans la compétition est prévue le 16 juin face au Sénégal. Le tournoi de tennis de Roland-Garros, Porte d'Auteuil à Paris, on joue les demi-finales messieurs ce vendredi. L'Allemand Alexander Zverev, troisième joueur mondial, affronte le Tchèque Jakub Mencik. Et puis ensuite l'Italien Flavio Comboli défiera son compatriote Matteo Arnaldi. Dans le tableau féminin, on connaît l'affiche de la finale. Elle opposera demain la Russe Mira Andreeva à la Polonaise Maja Szalinska. On termine avec un coup d'œil sur la météo. Alors, on va faire long parce que j'ai un peu d'avance. Hein. Je vais avoir besoin de votre aide.
12: Ça va la famille, ça se passe bien. Alors, ce portail, vous avez choisi la couleur?
13: Ouais, il sera blanc. En attendant, c'est un vendredi plutôt agréable dans l'ensemble. Ça, c'est la bonne nouvelle. Alternance de nuages et d'éclaircies ce matin. Le soleil, sans surprise, est plus généreux autour de la Méditerranée. Ciel plus chargé près de l'Atlantique et de la Manche. Dans l'après-midi, les nuages prendront le dessus sur les éclaircies du sud-ouest au nord-est. Mais les pluies ne devraient plus concerner que l'extrême nord et l'est du pays. Côté température, 13 à 16 degrés ce matin, 20 même ici à Nice. Comptez 16 à 25 pour les maximales. Ça fait du bien.
12: La météo marine peut-être.
13: Non, mais
12: est-ce qu'il y a de la houle? Est-ce que ça va continuer à tanguer?
13: Non, j'ai pas tant d'avance que ça. On va pouvoir se dire à tout à l'heure dans une demi-heure.
12: Au revoir, on se casse.
13: Et puis d'ici là, on retrouve la musique avec tous les tubes 80, c'est ça?
12: Vous même 80, 82. Ça va la famille? Bonjour joli pays, on s'appelle Philippe et Sandy, on est dans votre radio, ça va chérie?
14: Oui, bonjour Philippe, on vous a réservé l'un des plus grands parcs d'attractions à 7h15, c'est Porte à Ventabou.
12: Ouais, non, on va changer le nom, t'as raison aussi.
14: Porte à World.
12: Les Weather Girls sont calés, les Rita Moussuko vous ambiance déjà, c'est Marcia Baila sur Nostalgie.

0: Bonne musique, bonne humeur, nostalgie, bon réveil, il est 7h08.
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0: C'est la période des brocantes et des vide-greniers qui arrivent. 78% des Français ont déjà trouvé un objet marrant dans une brocante, à part les fringues, Sandy.
3: J'ai trouvé un éléphant rose.
0: Oui.
3: Avec une lampe dans la trompe.
0: Ah, dis donc, c'est chic. Ça.
3: Oui, très chic. Mais alors, c'est au moment où je cherchais une lampe, mais je me suis dit chez moi, je sais pas, ça va faire bizarre d'avoir ça, quoi. Se poser, tu vois, sur le.
0: Non, il y a d'autres choses qui pourraient bien s'entendre avec chez toi.
3: Ah ouais, ma boule à facettes.
0: Peut-être. 78% des Français ont déjà trouvé un objet marrant dans une brocante.
3: Toi, Philippe.
0: Alors, il y avait un gars, il vendait des vinyles.
4: Ah ouais. Oui, beaucoup, t'en as toujours
0: l'eau. Par l'eau.
4: Par l'eau. Ouais. Ah donc tu sais pas ce qu'il y a dedans.
0: Mais je te parle ça, c'est les années 80, le gars, c'était des maxi 45 tours.
3: D'accord.
0: Il vendait, je sais pas, 100 francs peut-être.
3: Ouais.
0: Mais je sais pas, il y en avait 100.
3: Ok.
0: Ah waouh, tu es hyper content.
4: Ah bah oui,
3: mais tu savais pas ce qu'il y avait dedans.
0: Non, bah non, il dit voilà, tu prends.
3: Ok.
0: Il n'y a pas un disque connu.
3: C'est vrai.
0: Il n'y a pas un disque connu.
3: C'est vrai.
0: Et moi, j'étais jeune animateur de radio, je disais aux gens, c'est une nouveauté.
4: On est les premiers. J'ai fait les jingles, on est les premiers à vous le passer.
3: T'as essayé de lancer des carrières
4: ouais,
3: en même
4: peut-être
3: temps.
4: Peut-être j'ai fait avec
3: bah
4: ça.
3: Peut-être, écoute.
4: Je te jure, c'est vrai, j'ai fait un jingle. Vous l'entendez en premier. Bah, le truc, personne ne sait qu'il avait chanté, le gars.
0: 78% des Français ont déjà trouvé un objet marrant dans une brocante. Et vous nous racontez votre vie. On adore discutailler avec vous. Les Weather Girls avec le soleil qui se lève ce matin sur Nice Baie des Anges. Il y a pire comme endroit. It's Raining Men. Les Weather Girls sur Nostalgie.
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0: On est vendredi sur Nostalgie, c'est Philippe et Sandy, restez avec nous. Dans un instant, Macumba de Jean-Pierre Madère et puis Police, Roxane, on mélange.
1: Et direction Porta Ventura World en famille et Ferrari Land à 7h15.
0: Très bon réveil sur Nostalgie.
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0: Bon chocolat, ah chocolatine, pardon, chocolatine. Ici c'est chocolatine, on va faire couper la jambe. Bonjour, il est 7h20 sur Nostalgie. Vous avez déjà trouvé un truc, un objet un peu rigolo dans une brocante, un vide-grenier? On en parle?
1: Ouais, il y a Jean-Michel qui nous dit moi un mug CRS et je l'adore.
2: De la brigade CRS, ouais.
1: un mug CRS. Bah. Et nous en même temps on a des verres du GIGN, Philippe.
0: Ah bah tu sais que moi j'ai oui. J'ai gardé le brodo.
1: Le pichet
0: GIGN.
2: Pichet du GIGN.
1: Ouais.
2: Et
1: classe,
2: c'est un cadeau ou vous l'avez embarqué?
0: Non, c'est un cadeau. Une offrande.
1: Ouais.
0: Et quand tu le poses à table, quand t'as les invités, t'as personne qui bouge.
1: Ah, parce qu'on avait passé donc un moment au GIGN, ouais. Très sympathique. Moi, tu sais que j'ai gardé la belle bouteille, parce que c'était les 50 ans du GIGN en même temps.
0: Et qu'on vous raconte.
1: Elle est collector.
0: On va vous raconter. On est invité à un apéritif avec les gendarmes.
1: Ouais.
0: Et il y a des bouteilles comme ça. Et avec Sandy, on va se faire un petit apéro. Il y avait un apéro.
1: Ouais, ouais.
0: Et puis on achète la bouteille où il y a écrit GIGN dessus et tout.
1: Pour la boire sur place.
0: Pour la boire sur place. Et dit, vous avez un nouveau
1: tire-bouchon?
0: Non. Ah bah c'est bizarre, vous n'avez pas de tire-bouchon. Vous avez un verre? Non. Et en fait, c'est des cadeaux.
1: Ouais,
0: c'est pas pour boire sur place.
1: C'est pas un bar.
0: Non, c'était pas un bar du tout. C'était la boutique souvenir.
1: Oui, c'était la boutique souvenir, on l'a vu sur place.
0: Ils disent dans la boutique souvenir. C'est comme si tu vas en Belgique, t'as des pompes à bière, des poches à bière, y a rien dedans.
1: Non.
0: Pardon, faut pas qu'on raconte toute notre vie.
1: Non. Alice qui nous dit moi j'ai trouvé un objet marrant dans une brocante, un avocat en pluche. Je l'utilise comme coussin.
0: Un avocat, le fruit.
1: Oui, le fruit, ouais. Ah. Oui, pas la. Ouais.
0: Pas l'avocat. Bon,
1: peut-être que ça existe
0: l'avocat
1: en même temps.
0: Pénalise. Je me couche dessus.
2: Maître Doudou.
0: Vas-y, on voit de la musique, je pense qu'on est encore sur le bateau.
1: Ah, c'est drôle en même temps.
0: Foncez sur nos réseaux, ouais. Il y a toutes les vidéos de la soirée qu'on a fait hier sur le catamaran Meiba d'AMC Cap Grèce.
1: Ouais.
0: Il y a tout. Il y a une première et puis il y aura une deuxième saison avec les vidéos qu'on ne peut pas vous montrer mais qu'on va évidemment vous montrer.
1: Il y aura un accès privé.
0: Voilà. C'est exceptionnel. La musique pour vous, celle du soleil. Jean-Pierre Madère, Macumba et Florent Pagny. Très bon réveil sur Nostalgie.

0: et Sandy.
1: On se donne rendez-vous sur nos pages Instagram et Facebook, Philippe et Sandy. Et puis vous pouvez nous dire, je sais pas, nous raconter ce que vous allez faire de votre week-end, petite dédicace à passer, voilà, un truc rigolo. Et n'hésitez pas aussi à nous laisser des messages vocaux, on aime bien entendre vos voix.
2: Comme ça, le lundi, toi, tu peux faire la liste de Sandy.
1: Voilà, ça m'aide.
2: Prends vos messages. La prochaine sortie qu'on va faire, Régis, après être sur la Côte d'Azur aujourd'hui,
3: ce sera les 23 et 24 juin. On part toute l'équipe au Puy du Fou et puis on va pas juste faire une émission là-bas. C'est-à-dire que vous allez participer au spectacle du Puy du Fou.
1: En immersion totale.
2: Pas de bateau.
3: Non, ce sera pas de bateau. On va plus être sur une course de chars, des paysans, vikings. Enfin,
2: bah tu vois, bien. Ça serait bien là.
3: Facile. Ouais, tu vas être bien. Tu vas être bien sur un char.
2: Mais il y a quand même des galères, non?
3: Voilà. Il y a le mot galère.
2: Pour tous ceux qui n'ont pas la chance de pouvoir, parce que franchement, moi, quand je vois les gens qui sont bien sur les bateaux, j'ai un mal de mer depuis enfant. Vous avez de la chance, hein, je peux vous dire.
1: Hein. Bah, ça s'appelle avoir le pied marin. Hein.
2: Ouais, bah, vous êtes tout le pipate. Hein. Non, mais voilà, quand on n'a pas la, quand on est malin dans le bateau, c'est pas évident.
1: Pauvre chat.
2: Il est 7h. Le matou, mon gars, il est dans un état. Il est 7h28. Sans nostalgie, on revient dans 2 secondes. 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
2: Nostalgie, bonjour, 7h30. Et voici quelques infos avec Sophie Leneveu.
10: Bonjour Philippe et Sandy, bonjour à tous. Les titres, le corps d'un enfant retrouvé dans le Gers et puis la France qui perd son avant-dernier match de préparation à la Coupe du Monde de football. La météo, le soleil va se montrer plus généreux dans l'ensemble pour ce vendredi. Le corps d'un enfant a été retrouvé hier dans le Gers près de Florence. Une semaine après la disparition de la petite Liana, on s'achemine donc vers un dénouement dramatique dans cette affaire. L'autopsie doit avoir lieu rapidement, mais il y a peu de place au doute, Geoffrey Louis.
11: Le corps porte en effet des vêtements similaires à celui de Liana. C'est ce qu'a précisé hier le procureur d'Agen. Il a été retrouvé dans un ancien silo à grains sur la commune de Puy-Casquier, à seulement une dizaine de kilomètres de Florence, où la fillette avait disparu à sa sortie du collège. Selon un responsable agricole du Gers, le principal suspect dans cette affaire avait déjà travaillé dans l'exploitation agricole où a été retrouvé ce corps. Une autopsie doit maintenant être pratiquée pour confirmer qu'il s'agit bien de la petite Liana, notamment par le biais de relevés ADN. Mais du côté de la famille de la fillette, on a déjà pris acte de cette découverte. L'avocat des parents de Liana estime que le temps est maintenant au recueillement et au deuil. Il a également tenu à remercier toutes les personnes ayant participé aux recherches pour retrouver l'enfant.
10: et le principal suspect qui a été écroué nie toujours toute implication. Un agent de l'Office national des forêts soupçonné d'être à l'origine du plus grand feu jamais connu en France, celui des Corbières l'été dernier. 17 000 hectares de végétation brûlés. Cet agent de l'ONF a été mis en examen pour destruction involontaire par incendie. Il aurait jeté un mégot de cigarette par la fenêtre de sa voiture de patrouille. L'homme nie les faits qui lui sont reprochés. Patrick Bruel jette l'éponge au théâtre. Les 5 dernières représentations de sa pièce, deuxième partie au théâtre Édouard VII à Paris, sont annulées. Le comédien et chanteur est visé par plusieurs enquêtes pour viol et agression sexuelle. En football, l'équipe de France battue par la Côte d'Ivoire hier soir pour son premier match de préparation à la Coupe du Monde qui débutera dans tout juste une semaine. Après une première période encourageante, les Bleus sont devenus de plus en plus brouillons jusqu'à perdre le fil de la rencontre. Défaite 2 buts à 1. Prochain match amical, le dernier, ce sera lundi à Lille face à l'Irlande du Nord. Et puis le tournoi de tennis de Roland-Garros. On joue les demi-finales messieurs ce vendredi. Alexander Zverev, l'Allemand, troisième joueur mondial, affronte le Tchèque Jakub Mensik. Ensuite, duel 100% italien entre Comboli et Arnaldi. Dans le tableau féminin, la finale opposera demain Mikaela Andreeva à Maja Szwasińska. Première finale en grand chelem pour les deux jeunes filles. On termine avec un coup d'œil sur le temps. Deux salles, deux ambiances sur la France. Alternance de nuages et d'éclaircies sur la partie nord avec encore des pluies possibles sur l'Alsace notamment. Au sud, soleil généreux mais avec parfois un vent soutenu autour des 50 km en rafale en Méditerranée. Il n'y aura pas de bateau aujourd'hui, Philippe, c'est bon. Côté température, 13 à 20 degrés. 16 à 25 pour les maximales au meilleur de la journée. Belle matinée, bon réveil sans nostalgie avec Philippe et Sandy.
2: Bonjour, merci d'être avec nous de plus en plus nombreux le matin partout en France sur Nostalgie. Salut Sandy.
1: Bonjour Philippe, bonjour tout le monde. Nadège est dans le Loiret, elle est Atsem. Elle est avec Nostalgie dans sa Twingo.
2: Salut, salut les Atsem, on sait que vous écoutez Nostalgie le matin. Voici pour ceux qui adorent faire du sport à la fraîche à 7h30. Jermaine Jackson et Piazza Dora sur Nostalgie.

0: Bonne musique, bonne humeur, Nostalgie, on est vendredi, le 5 juin déjà. Et on joue avec
1: Anthony. Bonjour Anthony.
2: Bonjour Philippe et Sandy.
1: Allô.
0: Allô Anthony.
1: Oui. Bonjour Philippe et Sandy.
0: Salut beau gosse. À quel endroit vous habitez?
2: Alors j'habite à Mouriès, un petit village à côté de Saint-Rémy-de-Provence.
0: On est à côté.
1: On est pas loin.
0: Voisin. Oh, quoi, il y a 100 bornes. Non mais on est plus à côté que d'habitude. Oui, voilà.
1: 200-300.
0: Ça va, vous êtes bien réveillé, c'est la forme ce matin?
2: Oui, super.
0: Bon allez, on joue.
1: Vous jouez pour votre séjour en famille à PortAventura World. Voilà, il y a plus de 40 spectacles et attractions, 6 mondes et des attractions folles comme Red Force, Furious Baco, Shambhala et Ferrari Land, qui est le parc entièrement dédié à l'écurie italienne. C'est juste magnifique.
0: Bien fait, hein.
1: C'est en Espagne, c'est à 1 heure de Barcelone. En plus, vous allez profiter.
0: Oui, comme ça, vous faites les vacances en même temps. Vous avez des enfants?
2: Ça serait génial. Oui, 2 petits, oui. 3 ans et 6 ans.
0: Attendez,
1: très bien.
0: J'ai un petit problème de casque, pardon. Ah. Où faut que je me mette? Je suis pas dans ma chambre. On m'a changé les draps. Face à vous, il y a 10 cases, 10 épreuves. Choisissez une épreuve qui n'est pas tombée, sinon, vous allez perdre.
2: Aïe, aïe, aïe. Je vais choisir la numéro 10.
0: Oui, c'est bien. Non, mais c'est bien comme Platini.
2: Super.
1: Ah, bah oui, carrément.
0: On a les références qu'on a. Hein.
1: Bien sûr.
0: Ah oui, c'est mon époque de foot. Vas-y. Alors, Sandy.
1: C'est une question sport, Anthony.
2: Oh.
1: Alors,
2: oui.
1: Pouvez-vous nous donner le score du match France-Côte d'Ivoire hier soir, match préparation à la Coupe du Monde?
0: Oui.
2: Alors, la France a perdu 2-1.
0: Ça marche.
1: C'est exactement ça.
0: Match de préparation. Les Ivoiriens, quand même, c'est une équipe très costaud.
1: 2-1 pour la Côte d'Ivoire.
0: Bon, bravo, cadeau.
1: C'est gagné. Bravo, Anthony.
2: Gagné,
1: vous gagnez.
2: Oui.
1: Vous allez partir avec toute la petite famille à PortAventura World en Espagne. Profitez bien, surtout.
2: Ah, génial. Merci, Philippe et Sandy. Vous êtes au top.
1: Avec plaisir.
0: Eh ben, c'est sympa, merci de nous écouter tous les jours. De la musique pour vous, tiens, si vous voulez chanter au bureau. Florent Pagny, si tu veux m'essayer, pour ceux qui travaillent tôt le matin. Merci d'être avec nous sur Nostalgie.

0: Salut, salut, c'est Philippe et Sandy. On vous envoie du soleil depuis Nice Baie des Anges, ici dans les studios de Nostalgie Nice Côte d'Azur. On a retrouvé des super disques ici.
1: Les Fans Young Cannibals.
0: Good thing pour commencer la journée.
2: Philippe, j'ai cherché, il n'y a pas de chanson qui porte le titre Philippe. J'en ai pas trouvé.
0: Philippe, tu es beau comme un camion.
2: J'ai inventé. Non, il n'y a pas Philippe, j'ai cherché Philippe. Pas du tout.
0: Et Sandy hein.
2: Bah oui, dans Grease. Il y a une chanson qui s'appelle Sandy.
0: Ouais. Ah, par contre, dans un film, il y a Régis.
2: Certains tubes n'ont pas rendu la vie facile à des prénoms français, lesquels on découvre ça dans la playlist à 8h10. 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

0: Nostalgie, bonjour, bon réveil. Ahem, 8h-10.
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2: Et certains tubes n'ont pas rendu la vie facile à des prénoms français. On découvre lesquels ensemble.
0: Je tourne mes pages.
2: Oui, on va commencer avec Céline si tu veux.
0: Allez Céline.
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2: Toutes les Célines ont déjà entendu au moins une fois la fameuse phrase d'Hugo Frey, dis-moi Céline. Et grâce à cette chanson, en 1966, le prénom Céline sera le prénom numéro 1 l'année suivante. Et c'est ce tube qui a donné envie à monsieur et madame Dion d'appeler leur fille Céline.
0: Les parents de Céline?
2: Ouais.
0: Ah, c'est marrant, ils ont le même nom de famille.
2: C'est fou.
0: C'est marrant ça. Lucie, tiens par exemple.
2: À la base, Pascal Obispo devait chanter Marie et non Lucie, mais il a trouvé que ce prénom avait une connotation trop religieuse. Lucie serait l'un des plus grands tubes de l'année 97. Mmh. Et puis, il n'y a pas que Pascal Obispo qui a chanté Lucie, il y a aussi Daniel Balavoine.
0: Ah ouais. C'est beau comme prénom, Lucie. La playlist des prénoms durs à porter à cause de certains tubes. Aïcha. Ah, j'adore ça. Écoute-moi.
2: Là aussi, les pauvres Aïcha qui doivent détester Khaled à cause du fameux Aïcha, Aïcha, écoute-moi. Sauf que c'est pas de la faute de Khaled, mais de Jean-Jacques Goldman, puisque c'est lui qui a écrit et composé ce tube l'année 1996. Ah
0: oui. Diego.
4: Diego.
0: Il y en a eu des Diego aussi. Hein.
4: Libre dans sa tête.
2: Quand on s'appelle Diego, on doit forcément être libre dans sa tête. Et ça, c'est à cause de Johnny et Michel Berger, puisque les deux ont chanté Diego en 1981.
0: Marie.
5: Oh Marie.
0: Ah oui.
2: Ah bah oui.
5: Si tu savais.
0: Parce qu'il pouvait pas prendre Marie au Obispo parce que c'était déjà pris par son pote. Ils ont droit à un prénom.
6: Mais toi, par exemple, quand t'entends Marie, chaque fois tu fais Oh Marie.
5: Si je pouvais.
0: Mais tu chantes et tout.
6: Oui, voilà.
2: Oui, tout simplement.
0: Alors, ça s'appelle une chanson, Régis.
6: Mais, non, mais quand tu croises une Marie dans la rue, tu vas pas arriver direct lui faire Oh Marie.
0: Si.
6: Six fois, oui.
2: Alors là, les maris entre Francis Cabrel et sa petite Marie et Johnny avec son Oh Marie, si tu savais, elles n'ont pas eu de chance. Hein. Marie reste encore l'un des prénoms les plus donnés en France depuis plus de 40 ans.
0: Un petit dernier, Daniela. Il y en a deux des Daniela.
2: Ah bah oui.
6: C'est le deuxième.
2: Entre les chaussettes noires et Elmer Footbeat, les pauvres Daniela, ça fait plus de 50 ans qu'elles dégustent. Hein.
0: La la la la, la t'as la pas mis le bon endroit.
6: Si,
0: t'aurais pu mettre un endroit plus explicite.
6: Non, non, non.
0: C'était la playlist des prénoms durs à porter à cause de leur certains, à cause de certains tubes. Tiens, ceux qui s'appellent Good Thing également.
7: C'est
0: de
7: la famille Fanny Cannibal, mon poteau, toi.
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0: On vous envoie des bonnes ondes ensoleillées avec les embruns, c'est ce qu'on dit ici. On est en direct de Nice, Baie des Anges, avec Dick Rivers. Bonjour Dick.
1: Salut.
0: Voilà, salut. Ah bah ouais, on nous connaît des stars. Hey, salut les cow-boys.
1: Salut tout le monde.
0: Quel plaisir de pouvoir vous envoyer du soleil ici. Et merci encore une fois à toute l'équipe de Nostalgie Azur qui nous a organisé une belle fête qui a permis qu'on se rencontre hier soir autour d'une petite bassine.
1: Que de souvenirs pour toi. Pour regarder la Coupe du Monde, Slam ou encore Silence, ça pousse. Vous avez besoin d'une télé, un écran LED.
0: 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Ou elle est malade.
1: Oui.
0: 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Hein.
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0: C'est l'heure des infos sur Nostalgie.
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17: 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Sophie vient d'arriver et nous raconte les infos.
18: Bonjour Philippe, bonjour à tous. Un corps retrouvé hier dans le Gers, non loin du lieu de la disparition de la petite Liana, 11 ans. Une autopsie doit confirmer l'identité de la victime. La jeune collégienne avait disparu vendredi dernier. Un homme a été mis en examen et écroué. Les critiques s'intensifient sur d'éventuelles failles judiciaires dans cette affaire. Le suspect ayant fait l'objet de plusieurs plaintes. Football, faux pas de l'équipe de France hier soir à Nantes en préparation à la Coupe du Monde qui débutera dans tout juste une semaine. Les Bleus, qui avaient pourtant ouvert le score, se sont inclinés 2-1 face à la Côte d'Ivoire. Dernier match amical, ce sera lundi à Lille contre l'Irlande du Nord. Le tennis à Roland-Garros, la finale dames opposera demain Mika Andreeva à Maja Szwalinska. Ce vendredi, place au dernier carré messieurs. L'Allemand Zverev, numéro 3 mondial, sera opposé au Tchèque Mensik. Suivra un duel 100% italien entre Comboli et Arnaldi. La météo pour finir, les éclaircies vont revenir sur une grande partie du pays. Elles seront même généreuses dans le sud avec un vent à 40-50 km/h sur le pourtour méditerranéen. Douceur généralisée ce matin. Cet après-midi, on aura 16 à Brest, 19 à Paris et Strasbourg, 23 du côté de Perpignan et même 25 en Corse.

0: Bonjour, bonjour, c'est Philippe et Sandy, on est en direct sur Nostalgie, ça va ?
1: Ça va Philippe, bonjour tout le monde. Restez bien là, je vous assure que dans 3 minutes, vous allez au moins dire une fois « Ah mais ça vient de là ça ah, !»
0: Ça vient de là ça
1: eh,
0: la
1: oui.
0: musique pour vous, Gérard Blanc a déjà commencé à chanter une autre histoire et je te promets de Johnny, bon réveil sur Nostalgie.

0: Bonne musique, bonne humeur, on est tous ensemble sur Nostalgie, on espère que vous allez bien, le week-end arrive.
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0: Ah, une activité Sandy.
2: Ah oui, il y a plein d'expressions Philippe qui nous font dire « Ah, mais ça vient de là ça !»
0: Ça vient de là ça ?
2: Eh oui, bah tiens, ça va te parler, le vent en poupe.
0: Pourquoi ça, alors pourquoi ça me parlerait?
2: Parce que maintenant le langage maritime ça te parle, je sais.
0: Oui, oui.
2: Philippe, hein.
0: C'est pas trop le langage maritime, c'est les maladies maritimes, c'est les
3: on
0: avait prévu. Et je salue tous les gens qui comme moi ont un mal de mer, mais alors très énervé.
2: Ouais, ouais.
0: Je vais te dire, moi je vois une bassine d'eau, je me sens pas bien. Donc alors ça, le vent en poupe ça vient de...
2: Donc c'est quand tout te réussit, que tu vas dans le sens que tu souhaites, et en fait ça vient du vocabulaire du bateau. La poupe c'est la arrière du bateau, et un vent à l'arrière du bateau, c'est génial donc pour avancer. Ah, donc ça vient de là.
0: Ah, ça vient de là.
2: Ça vient de
0: contrairement
2: là.
0: À le vent en poulpe.
3: Ah oui, ça
0: c'est comme il y a tellement de vent que tu prends des tentacules dans la tronche. Tu rentres de la sortie de bateau, une pieuvre.
2: Un peu ça. Rendre l'appareil. C'est pas rendre un appareil à...
3: Philippe, hier.
2: On va tout faire en fait.
0: On est à l'heure du petit-déj, nous on parle de petits pois qui flottent, c'est quand même rigolo. Hein.
2: Non, rendre l'appareil, c'est pas genre tu rends l'appareil à raclette de ton voisin.
0: Rendre la même chose. Rendre l'appareil.
2: Bravo, c'est ça. Rendre la plus loin, pareil. En gros, tu rends la même chose.
0: Ah, ça vient de là.
2: C'est ça, ça vient de là.
0: Ah, en gros, Trégis. Hein, il lâche une caisse, t'en dis aussi.
3: Très bien.
2: Voilà. Allez, génial.
0: C'est frais comme van.
2: Super. Mariage pluvieux, mariage heureux. Ça, je sais que tu le sais.
0: Je le sais.
2: Oui.
0: Je sais.
2: C'est pas un mariage pluvieux, la pluie.
0: La pluie.
2: Non. Ça
0: mariage
2: vient
0: plus vieux.
2: Plus vieux, ouais, par rapport à l'âge.
0: Voilà. Déjà, pension alimentaire est beaucoup plus petite.
3: Ça va durer moins longtemps.
0: Ben oui. Tu vois, espérance de vie d'un mariage d'une dizaine d'années, t'économises quand même 30 ans.
2: Est-ce que t'aimes mettre la main à la pâte, toi ?
0: La main à la... Ah oui, alors ça vient d'où, la main à la pâte ?
2: Quand tu dois beaucoup t'impliquer dans quelque chose, eh ben, ça vient de la boulangerie. Ça date quand même du 13e siècle où les boulangers devaient beaucoup pétrir et c'est devenu vraiment une expression plus générale.
0: D'accord, c'est ce qu'on appelle la baguette à l'ancienne.
2: Un petit peu, si tu veux. Et puis un petit dernier, mettre les bouchées doubles.
0: Alors mettre les bouchées doubles, c'est y aller vraiment.
2: Ouais, c'est quand tu dois aller plus vite, etc. Là, ça vient du 17e siècle où un convive en retard à table devait manger plus vite. Genre, allez, dépêche-toi parce que t'es en retard, donc mets les bouchées doubles.
0: J'ai toujours cru que c'était quand t'avais des jumeaux qui montaient une boucherie.
2: Non, c'était pas deux bouchées, c'est exactement
3: les bouchées
2: ça.
3: Doubles. Qui est con.
2: C'est pas deux...
0: Il est con, hein.
3: Elle est bien.
0: Bah, elle est bien, elle est bien. Il y a pas un gros
3: elle
0: mot.
3: Elle est bien, non.
0: Il y a pas, il y a rien.
3: Ah non, c'est
0: je veux dire, au niveau Arcom, on est
3: là, on est.
0: Voici Eddie Van Halen, Jump sur Nostalgie.

0: Et si on attaquait la journée ensemble avec Nostalgie, 8h12. La suite s'il vous plaît, Flashback, c'est l'un de mes morceaux préférés. Avec le beau temps qui arrive aujourd'hui. Bon, faut vous le dire, on est sur la Côte d'Azur. On est à Nostalgie Côte d'Azur ce matin à Nice sur la promenade des Anglais.
1: Le ciel est bleu.
0: Ah, le ciel est bleu. La journée, vous allez rester vous aujourd'hui je crois.
1: Oui.
0: À faire 27 degrés.
2: Eh ben nickel, le maillot
0: au bord.
1: On va aller mettre les pieds dans le sable. On va continuer de payer vos vacances dans les plus grands parcs d'attractions dès la semaine prochaine, dès lundi. On vous enverra à Europa Park Resort.
0: En termes de sable, Sandy, juste prévenir. Si oui, tu comptes faire un château cet après-midi, c'est des galets ici.
2: Tu vas galérer avec la pelle.
1: Ah ouais, mince.
0: Tu peux ramener pour faire une terrasse, mais t'es à 8h13.
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0: Il y a des choses qu'on appelle sublimes, c'était Je te promets, Johnny Hallyday, tout à l'heure Imagination, et puis le tube 80, c'est Rick Astley, Never Gonna Give You Up. Bon réveil sur Nostalgie, on est vendredi 8h20.
1: 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Philippe et Sandy. On a deux passions avec Philippe dans la vie, les espadrilles et finir les paroles des chansons. On va lancer un tube et quand ça s'arrête, on continue les paroles avec ce qu'on veut.
0: On a beaucoup d'occupations.
1: On va parler de l'environnement, du recyclage. Aujourd'hui, c'est la journée mondiale de l'environnement.
0: À quelle chanson tu veux que je commence?
1: Eh bah, ben, tu vas commencer avec Daniel Balavoine.
0: Allez, c'est parti.
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0: la fin est dans moi.
1: Ouais, mais quand même,
0: je vais me concentrer. À ton tour, journée donc de l'environnement avec Axel Bauer, c'est facile, c'est parti.
1: J'éteins la lumière.
0: Joli.
1: Et après, je vis dans l'ombre.
0: Très joli.
1: C'est court, c'est simple. Toujours des paroles qui parlent de nature, d'environnement. Philippe, sur un tube du groupe Image.
0: Allez, hop là. Ça fait des étincelles dans mon cœur. À quel endroit ça? Sécheresse, oh là, sécheresse. Elle nous chatouille les fesses.
2: Ouais. La sécheresse qui te chatouille les fesses.
1: Ah ouais,
0: on peut plus rigoler. un petit dernier samedi, les avions. Allez, hop. Allez. La nuit est chaude.
1: Baisse le chauffage.
0: Ah bah oui.
1: Mate la facture. C'est un carnage.
0: Joli.
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0: La France qui se réveille a choisi Nostalgie, Imagination. Flashback, Eric Asselet, Never Gonna Give You Up. Vous avez les deux pieds dedans et ça porte bonheur.

0: Bobby Jones, Imagination, on l'avait invité au tout début de cette émission il y a 13 ans sur Nostalgie. On lui avait demandé de chanter Carapicho, Take It Chak, il était parti en gueulant. Voilà, comme quoi, dès que tu demandes un truc à un artiste, ah, ça va. Quelle heure est-il? 8h27 sur Nostalgie.
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0: Et vous êtes peut-être sur votre téléphone, là, en train de chercher quelque chose à faire, machin. On va vous donner un truc pour écouter des livres audio dans un instant sur Nostalgie.

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10: 8h30 sur Nostalgie. Voici les infos avec Sophie Leneve.
11: Bonjour Philippe et Sandy, bonjour à tous. Un corps identifié comme étant probablement celui de Liana, la collégienne de 11 ans disparue vendredi dernier, a été retrouvée hier dans une exploitation agricole près du lieu de sa disparition. Une autopsie doit avoir lieu rapidement. Les critiques s'intensifient sur d'éventuelles failles judiciaires dans cette affaire. Le suspect ayant fait l'objet de plusieurs plaintes. Volodymyr Zelensky propose un cessez-le-feu complet à Vladimir Poutine et une rencontre en tête-à-tête. Ces propositions ont été faites dans une lettre ouverte du président ukrainien au président russe. Pas de réponse de Moscou. Le président américain Donald Trump a estimé qu'une rencontre entre les deux hommes serait super. Football, petite déception pour l'équipe de France hier soir. Les Bleus se sont inclinés 2-1 face à la Côte d'Ivoire en préparation au Mondial. Prochain rendez-vous lundi à Lille face à l'Irlande du Nord avant de s'envoler pour les États-Unis. L'entrée en lice des Bleus dans la compétition est prévue le 16 juin face au Sénégal. La météo, alternance de nuages et d'éclaircies ce matin sur la majeure partie du pays. Les pluies vont concerner le nord et l'est ce matin. Soleil déjà généreux en Méditerranée. Et dans l'après-midi, larges éclaircies encore au sud. Temps plus mitigé dans le Grand Est et aux frontières du nord. Les températures sont 16 à 25.
10: Salut, salut, c'est Philippe et Sandy sur Nostalgie, bon début de journée.
12: Bonjour Philippe, on est en direct de Nice, on embrasse Sophie qu'on a rencontré hier soir et son fils Roméo qui nous écoute tous les matins.
10: Nostalgie, tous les tubes 80, voici celui qui porte le drapeau, Rick Astley, Never Gonna Give You Up, à suivre également les négresses vertes, tous les tubes 80 sur Nostalgie.

0: 8h35, Nostalgie, tous les plus grands tubes, préparez-vous à chanter. Mylène Farmer dans un instant.
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2: On referme.

0: sais quand même comme les herbes de Provence arrivent.
1: Ah, complètement.
0: Parce que là, c'est l'été, c'est les musiques d'été. Hein. Nostalgie, bonjour, c'est Philippe et Sandy. On est en direct de Nice, chez Nostalgie Côte d'Azur. Très joli loco vu sur la mer,
1: merci,
0: je vous le dis.
1: Merci pour l'accueil. Et avant de partir faire un tour en bateau dans ma liste à 9h10, il vous reste 10 minutes pour envoyer des filles au 7-10-12 à 9h-10. Vous gagnez votre écran LED et sa télécommande.
0: Survivor, Eye of the Tiger avec Mylène Farmer. Tous les tubes 80 sur Nostalgie. Allez, c'est parti, mon coco.
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0: c'est marrant parce que c'est un titre un peu noir, un titre un peu noir et tout le monde chante quand même. Voilà, c'est ce qu'on appelle une religion. Mylène Farmer sur Nostalgie, c'est l'heure de jouer. Rudy, comment ça va Rudy?
1: Bonjour Rudy.
2: Bonjour Philippe et Sandy, comment allez-vous?
1: Ouais, ça va, super, impeccable.
0: Ça va super bien. Vous avez passé un bon début de journée, ça se passe bien, c'est cool?
2: Oui, très bien. Très bien.
0: Allez, on va jouer alors.
3: Bonjour Rudy, votre défi ce matin, gagner votre nouvel écran LED. Pour le gagner, vous allez avoir 40 secondes pour faire mieux que Philippe et Sandy et vous pouvez passer à tout moment. Justement, vous voulez défier Philippe ou Sandy?
2: Je vais défier Sandy.
0: Top! Des antonymes sont des mots avec des sens.
1: Opposés.
0: On prend, c'est contraire. Quel est le surnom de la ville de Paris?
1: La Gaule.
0: La...
1: Je sais plus.
0: Tout de suite, faut que ça dérape. Donne-moi le résultat de 2 x 2 plus 2 x 2.
1: 8.
0: Combien y a-t-il de lettres dans l'alphabet latin?
1: 27.
0: 26. Laquelle t'as inventé, toi?
1: Epsilon.
0: Vrai ou faux, la baguette est inscrite au patrimoine immatériel de l'UNESCO?
1: Vrai.
0: Donne-moi le chef-lieu du département du Finistère.
1: C'est Rennes.
0: Quimper, il est vilaine, Rennes. Que signifient les lettres C, D?
1: Contrat déterminé.
0: Ah ouais, ouais. Sandy, elle a des petits contrats. J'ai un CD. Mais combien de temps ça dure?
1: Non,
0: CD, c'est compact disque ou corps diplomatique, tu vois?
4: Ouais.
0: Ah, t'as quoi comme contrat? J'ai un CD.
4: Un CD,
0: c'est une journée. Voilà. Bon, combien ça fait?
3: Trois bonnes réponses.
0: Rudy, c'est presque gagné, ok, Rudy?
2: Allez, on y va.
0: Top! Quel pays? Tu m'en. Attends deux secondes. Je veux plus entendre ces trompettes.
4: C'est quoi que tu veux plus entendre?
0: Ouais, Kaamelott, là. On change. Lundi, autre chose.
4: D'accord.
0: Quel pays d'Amérique du Sud a la plus grande superficie?
2: Le Brésil?
0: Ouais. Donnez-nous l'ingrédient principal de la tapenade.
2: Aucune idée.
0: L'olive. Si je mélange du bleu et du jaune, j'obtiens du.
2: Vert.
0: Vrai ou faux, la fête des mères, c'est ce week-end?
2: Non, c'était le week-end dernier.
0: Bien joué!
1: Hey,
0: c'est bon, il n'y a pas de musique de.
4: Si, j'en ai une vachement bien.
0: Allez, cadeau pour Rudy.
1: Elle était vieille, la vôtre, Rudy. On vous offre.
0: Nouvelle fiancée.
1: Votre nouvelle télé, c'est un écran LED qui part chez vous. Bravo, Rudy.
0: Super, pour regarder beaucoup le monde. Allez, à bientôt. Salut, camarade.
2: À bientôt.
0: Envoie de la musique, on a une régie. Bande originale de quel film, Sandy?
1: Rambo.
0: Allez, c'est pareil. C'est la porte d'à côté.
1: Rocky.
0: Survivor. Eye of the Tiger sur Nostalgie.

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2: Bonjour, 8h56 sur Nostalgie. Si vous voulez prendre un petit peu l'air, foncez sur nos réseaux, abonnez-vous à Facebook, Philippe et Sandy ou Nostalgie, etc. Il y a toutes les vidéos de la super soirée. On était 120, 150 hier soir.
3: Nostalgie partie.
2: Sur le catamaran, merci à Nico qui a mis les musiques. Il est bien ce Nico. Toutes les nanas étaient autour de lui et tout. On a fait une super soirée. Ce qu'on a fait, c'est qu'on est parti de Nice. On a frôlé Villefranche comme ça. On s'est arrêté à Villefranche. On a musique à fond. Il y avait à manger pour 92
3: sublime,
2: 000 personnes.
3: Bon.
4: Des sublimes bateaux, des lumières, tout.
2: On était riches.
3: On a vu la thune, dis-moi. On a vu quand même le voilier le plus grand du monde.
2: C'est le. Je sais pas comment il s'appelle.
4: Beaucoup d'argent.
2: C'est un océan, beaucoup d'argent.
3: Magnifique.
2: Et c'est marrant, je sais pas si vous avez vu, il doit avoir un truc électronique, il tanguait beaucoup moins que le nôtre.
4: Ah oui.
3: Oui,
2: ils ont c'était les mêmes vagues. Ils ont stabilisateurs.
4: Il y a des stabilisateurs.
2: Pourquoi on n'a pas stabilisateur, nous, hier?
3: Moi, ça tangue encore ce matin. T'as pas l'impression, toi, sur ta chaise, de tanguer encore
2: c'est
3: un peu?
2: C'est le ponche, hein, c'est le risque. Je t'ai vu, t'es anti-aise hier. Enfin, je peux te dire. Voilà. Et d'ailleurs, je vais te dire, il est temps, on est amis sans te dire.
3: Oui.
2: Dans le verre, pas au bol. Devant les gens, tu fais ça chez toi si tu veux.
3: Eh ben justement, tiens, qu'est-ce qu'on vit quand on fait du bateau? On va voir ça dans ma liste à 9h10.
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2: Nostalgie, bonjour, 9h. C'est Sophie qui nous raconte les infos de ce matin.
13: Bonjour Philippe, bonjour Sandy, bonjour à tous. Une avancée dramatique dans l'affaire de la petite Liana dans le Gers. Un corps identifié comme étant probablement celui de la collégienne de 11 ans a été découvert hier dans une exploitation agricole. Cette affaire suscite de nombreuses interrogations sur le fonctionnement de la justice. L'homme soupçonné de l'enlèvement faisait déjà l'objet de plusieurs plaintes pour viol. Un agent de l'Office national des forêts est soupçonné d'être à l'origine du grand feu des Corbières l'été dernier. 17 000 hectares de végétation brûlée. L'homme a été mis en examen pour destruction involontaire par incendie. Il aurait jeté un mégot de cigarette par la fenêtre de sa voiture de patrouille. Il nie les faits. En football, les Bleus se sont inclinés 2-1 hier soir face à la Côte d'Ivoire lors d'un match de préparation mondiale. Prochain rendez-vous lundi face à l'Irlande du Nord à Lille avant de s'envoler pour les États-Unis. Un coup d'œil sur le temps, un vendredi plus agréable dans l'ensemble, alternance de nuages et d'éclaircies ce matin, un soleil sans surprise déjà généreux autour de la Méditerranée, ciel plus chargé près de l'Atlantique et de la Manche. Dans l'après-midi, les nuages prendront le dessus au nord, mais avec moins de pluie, comptez 16 à 25 degrés pour les maximales. On retrouve Philippe et Sandy pendant encore une heure en direct de Nice.
2: Si ça dérange pas.
13: Avec grand plaisir.
2: Bonjour tout le monde et bienvenue sur Nostalgie. Ça va Sandy ?
3: Ça va Philippe, bonjour tout le monde. Avez-vous déjà trouvé un objet marrant dans une brocante ? On va en discuter ensemble avant 9h30.
2: Passez une bonne journée avec Nostalgie. On a du Dalida qui va bien. Monday Tuesday avec Toto et Jimmy Cliff. 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
1: Oh, t'es con, t'aurais dû venir. Hier, grosse soirée Nostalgie partie à Nice. Nous étions à bord du catamaran Meiba d'AMC Cap Grèce. Qu'il soit gros ou petit, on est déjà tous montés sur un bateau. Qu'est-ce qu'on vit généralement sur un bateau? C'est parti, Sandy.
2: Eh bien, déjà, quand tu fais du bateau, il y a toujours un mélange d'odeurs particulières. Hein. Tu respires à la fois 50% d'air marin, 50% d'odeur de gasoil.
1: Ah oui.
2: Un subtil mélange mi-océan, mi-total énergie. Hein. Sur un bateau aussi, il y a plein de choses à connaître. Les règles de sécurité, notamment les règles de navigation, savoir où est bâbord, savoir où est tribord. Mais au final, ce que tu retiens surtout, c'est où qu'elle est la glacière.
1: Hein. Ah oui.
2: Enfin, sur un bateau, on s'est tous déjà mis à l'avant, sur la proue. Oui, oui, comme Leonardo DiCaprio dans Titanic en mode « Je suis le roi du monde !» Sauf que toi, le choc frontal, c'est pas avec l'iceberg que tu te le prends, mais au retour, quand tu fais le plein et que tu vois ta facture de carburant.
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1: Bonjour Nostalgie, c'est Philippe et Sandy en étant direct de Nostalgie Côte d'Azur sur la promenade des Anglais ici, face à l'aéroport, à Nice.
2: Quelle belle... À la mer.
1: Oui, c'est vrai. La mer aussi, quand même venue pour ça. Hein, plus que pour toute la France qui aime la musique. Toto Africa.

0: fait du bien, hein, Toto. L'un des plus grands titres pop du monde, c'était Africa sur Nostalgie. Bonjour.
1: Appelez-nous maintenant au 39 37. Vous venez nous faire découvrir votre métier. Ouais. On tente de le découvrir avec Philippe à 9h40. Et vous gagnez vos écouteurs Bluetooth pour nous écouter partout.
0: Madonna, Papa Don't Preach dans un instant sur Nostalgie. C'est le moi, Madonna.

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Summer, Madonna nous rejoint. Papa Don't Preach, un des titres mythiques des années 80. C'est le mois Madonna sur Nostalgie. Vous aimez Madonna, vous allez vous choper du Live Tout Elle, du True Blue, du Holiday, du Vogue. Toute l'histoire de Madonna écoutée pendant un mois sur Nostalgie. I Am, dans un instant également, Je Danse le Mia. Et Thierry Pastor, tous les tubes 80.

0: On passe la journée ensemble sur Nostalgie. Vous êtes de plus en plus nombreux à rejoindre notre radio. Merci beaucoup. Sandy, le sujet du jour.
1: 78% des Français ont déjà trouvé un objet marrant dans une brocante. Philippe.
0: Ah, une vieille platine vinyle, mais vraiment un pick-up.
2: Un pick-up.
0: Pick-up, c'est les premières platines vinyles des années 60. Wabdouab, Daniel.
1: C'est vrai que tu t'intéresses beaucoup au matériel radio. T'as beaucoup de choses chez toi.
0: C'est peut-être rapport à mon métier.
1: Ah oui, c'est ça.
0: C'est sûr que toi, c'est plus la couture. Je l'ai branché.
1: Et bah, tu l'as acheté.
0: Elle a pris feu.
1: Ah ouais?
2: Mais non.
0: Ouais, c'était du 110, c'était un truc américain.
1: Ah,
0: bon, ça fait comme ça.
1: Ah mince. Ouais.
0: Tu vois, on a des trucs, c'est sympa.
1: Ah, c'est ballot, ça. Hein.
0: C'est ballot. Alors, c'est ballot. Les gens.
1: Eh bien, il y a Fabien qui nous dit qu'il a trouvé dans une brocante un téléphone à cadran orange.
0: Ah, j'adore.
1: J'ai passé 5 minutes à expliquer à mon neveu comment ça marchait.
0: Tu expliques aux gamins ce téléphone-là, c'est comme si t'es au 18e siècle.
1: T'es un dinosaure encore, pour eux.
0: Est-ce que vous aviez une technique? T'as connu ça? Vous avez connu?
1: Oui, bien sûr.
2: Ouais, pour faire le tour.
1: Ouais.
0: Comme ça, pour passer les numéros comme ça.
1: Moi, je l'ai, le orange. Je sais pas si tu vois, il est dans mon salon.
0: Oui,
1: il est posé, mais par contre il est avec les touches blanches.
0: Ah, ça c'est la version.
2: Ça c'était volé dans un bureau. Ça.
0: Ouais, voilà. Volé à la banque. Les trucs des mamans quand tu vas les chercher après l'école.
1: Aurélie, elle a trouvé un objet marrant dans une brocante. C'est un zizi en bois.
0: Raconte-nous ça. Et les échardes alors. Un zizi en bois.
1: Non, mais je pense que c'est une déco. Tu poses ça sur.
0: Oui.
1: Tu poses ça sur un meuble chez toi.
2: T'as beaucoup de décapsuleurs comme ça, en bois, en forme de sgeg.
0: Ah, t'as jamais fait attention?
2: Non, non, je.
0: Tu décapsules au niveau des roupettes.
2: Ouais. C'est rigolo.
1: Si, c'est.
0: Et non, vous avez des drôles d'achat. Après, vous dites que vous avez plus de thunes, vous.
2: Faire un cadeau.
0: J'achète un décapsuleur.
1: Fab et Catherine, eux, ils ont trouvé aussi un objet marrant dans une brocante. C'est un tourne-pouce, apparemment un classique du Jura.
0: Qu'est-ce que c'est un tourne-pouce?
1: Alors, je me suis renseignée, c'est un objet ancien pour s'occuper les mains, tout simplement. Voilà, c'est une petite distraction comme une autre.
0: Quand on dit tourner les pouces, c'est quand tu t'ennuies.
1: Tu mets, c'est un petit rond en bois comme ça. Alors ça peut être en hêtre, en pin ou n'importe quoi. Mmh. Tu mets ton pouce dans un trou comme ça et tu tournes.
0: Très bien.
1: Et ça passe le temps.
0: C'est une occupation comme les autres. Moi j'en ai d'autres.
1: Hein. Ouais.
0: C'est peut-être pas en bois. Les gars, on est sur la Côte d'Azur, à 200 bornes de.

0: Au début de journée avec Nostalgie, j'ai entendu un remix de Confidence pour Confidence. Alors c'est comme tout ce qu'on revisite. Hein. Mm-hmm. Le couscous, tu laisses la semoule. Hein. Dernier moment, tu changes. Ouais. Ne change pas.
1: Voilà.
0: L'original est bien. Oui, c'est une image alimentaire.
1: La semoule.
0: Sachant que j'ai plus rien dans le bide depuis hier soir à cause du bateau. Ne vous inquiétez pas. Hein, midi chaud McDo, moi. Sandy, c'est l'heure de jouer.
2: Sur Nostalgie.
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0: Qui que c'est-il qui est avec nous?
1: Eh ben, c'est Christophe de Saint-Trange.
0: Sur autoroute.
1: Saint-Trange, dans le Cher.
0: Bonjour. Bonjour Christophe.
4: Bonjour.
1: Bonjour
0: Christophe. Ça va bien Christophe, vous êtes au boulot?
4: Ah oui, je suis au boulot, oui.
0: Comment s'appelle votre société?
4: Je vous le dirai pas.
0: Allez, une minute pour trouver votre boulot, tout le monde joue avec vous.
1: Est-ce que vous avez un véhicule ou pas du tout besoin de véhicule?
4: J'ai un véhicule.
0: C'est un métier avec vos mains, c'est un métier ce qu'on appelle manuel, c'est sûr Christophe.
4: Manuel, je me sers de mes mains, oui.
0: C'est moi aussi, pour faire pipi.
1: Voilà. C'est un métier plutôt physique ou plutôt plan-plan?
4: Physique, non, ça va.
1: Plan-plan.
4: Oui.
0: Ouais, est-ce que c'est plus animateur de radio qui font rien.
4: Non, non.
0: Sur votre voiture, c'est une voiture personnelle ou une voiture de société avec des logos dessus?
4: Ah, c'est pas une voiture.
0: Ah, c'est une camionnette. Donc, on est dans de la réparation, de l'installation?
4: Non.
0: Non plus.
1: Est-ce que vous pourriez nous mettre sur la voie avec un mot?
4: Avec un mot, air libre.
0: Air libre? C'est la clim. Ah, vous êtes à l'air libre. Donc, paysagiste, mielleur, mielleuse?
4: Non.
1: Capitaine de bateau?
0: À l'air libre, à l'air libre. Vous êtes sur les pylônes?
5: Oh, bah, dis donc.
0: Bah, alors, dites-nous, bon, c'est fini.
4: C'est fini?
1: Oui.
0: Ouais, bah, oui. Ah, allez, bah, tire la chasse. Oui, oui, c'est une minute en même temps.
4: Bah oui.
1: Alors?
4: Alors, je suis aquaroutiste.
0: Eh bah, ben, super. Bonne journée, Christophe.
1: Aquaroutiste?
4: Aquaroutiste.
0: Il peint les autoroutes?
1: C'est ça.
4: Non.
1: Non.
0: C'est quoi
4: à
0: quoi?
4: J'ai pour mission d'entretenir la voirie au sein d'une collectivité.
0: Ah, d'accord. Les nids de poules et tout le train là.
4: Non. La voirie verte. Les accotements.
1: Les espaces verts.
4: Les accotements et les
0: haies. C'est vous qui avez les tracteurs avec les gros coupes là?
4: C'est ça.
0: J'en veux un.
1: Ben oui.
0: J'en veux un.
1: Où il y a les feux alternés pour pas qu'on se croise avec les voitures, c'est ça?
4: Ben, je fais des panneaux, mais pas des feux.
1: Oui,
4: quand même.
1: Oui.
0: Arrête de faire chier le monsieur. Ils n'ont pas d'expliquer son métier.
1: C'est génial. Ben non,
0: c'est génial. Ouais. Vous tondez la pelouse en deux secondes, comme ça.
4: C'est pas les pelouses, c'est les accotements sur les routes.
0: Bon, t'arrêtes de gueuler, Christophe. Ça suffit maintenant. Allez, cadeau.
1: C'est gagné, Christophe. Bravo.
0: Oui, bien sûr, je plaisante.
1: Vous gagnez vos tout nouveaux écouteurs Bluetooth et collecteurs de l'émission.
4: D'accord, merci. C'est
0: allez, bonne route, soyez prudents parce qu'il y a des voitures qui passent à côté de vous. Hein. Ok, à bientôt,
4: oui,
0: Christophe.
4: Merci.
0: Salut.
1: Salut,
0: bonne journée, salut, Christophe. Ah non, mais je veux un truc comme ça. Ah, là, tu l'as fait.
1: Ah, c'est nickel.
0: Comme ça. Bonnie Tyler, bande originale du film. Et merci Sandy, on se retrouvera à l'aéroport. Holding for a hero ce matin, s'il fait beau chez vous. Chez nous aussi, c'est Nostalgie.

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1: On l'a trouvé à l'aéroport. C'était en duty free, la pépite de ce matin.
2: Bah, écoute ça, tu connais Philippe ?
1: Y a pas d'extrait.
2: Y a pas d'extrait.
1: Ah bah je non, sais, bah, c'est All I Need is a Miracle.
2: Voilà, j'aime bien, et je sais que tu l'aimes bien, donc je voulais que la partager ensemble, cette pépite avec toi.
1: J'aime aussi le taboulé, mais c'est peut-être
2: non.
1: All I Need is a Miracle, tout de suite sur Nostalgie, c'est notre pépite de Cador, Mike and the Mechanics.

0: Mike, c'est Mike Rutherford, c'est le guitariste du groupe Genesis, le moustachu là, Cabrel là, qu'on voit derrière Phil Collins, qui avait après petite scission droite gauche, ouais, pour qui t'as voté,
1: c'est ça,
0: il avait monté son truc là. Mais Phil Collins disait c'est pas mal quand même.
2: Mais tu sais que cette chanson elle me turlupine, Philippe, parce que ça fait des années que je me dis c'est la BO d'un film.
0: Non. C'est parce que ça ressemble à Holding Out for a Hero de tout à l'heure.
1: C'est peut-être dans un Julie Lescaut à un moment donné.
0: Arrête de turlipiner devant les gens. Ça suffit quand même. Les matins nostalgie, les matins nostalgie. Sandy, on va retourner à Paris dès lundi. Merci à Nostalgie Côte d'Azur de nous avoir prêté ces locaux et avec vue sur la mer.
2: C'était trop bien. Merci à Fabrice, merci à Mika, merci à Nico et puis à MC Cap Grace qui nous a reçus.
0: Ça te fait du mal, ça te fait du mal de les remercier parce qu'ils ont un beau bateau, sans rêve.
2: Ah bah oui, on était bien. On va se retrouver aussi avec vos vacances dès lundi matin à 7h15 à Europa Park Resort en famille.
0: Oui, merci à MC Cap Grace et puis à tous ceux qui ont permis qu'on puisse venir faire un petit peu les cons avec vous sur un bateau, s'amuser, dégobiller, tout ça.
2: Ça va, Philippe.
0: Oui, ça va, écoute, c'est la vie. Moi, je pense que je passe mon temps à me foutre de la gueule des autres. Alors, quand t'as 150 personnes qui me filment et qui se foutent de moi, j'ai l'impression que le karma me rattrape.
2: Tu restes humain.
0: Mais oui, c'est d'ailleurs. Bah oui, je vais continuer. Prochaine fête, ce sera au Puy du Fou. On vous offrira des invitations. Bon week-end, tout le monde.
2: Bisous.
0: On se retrouve lundi en direct sur Nostalgie à 6h.

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28: Il est 10h, belle matinée sur Nostalgie. À lundi, Philippe et Sandy, profitez du soleil dans le sud. Et dans toute la France, la musique continue avec tous les tubes 80. Voici Bandolero, les Sparks et Jean-Jacques.

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1: Facteur Cheval, c'est un endroit magnifique pour un concert. La journée démarre bien. Clin d'œil à toute l'équipe de Nostalgie, Côte d'Azur à Nice, hein, aussi, qui a reçu ce matin Philippe et Sandy en direct, et que nous retrouverons dès lundi à 6h. Notez que la semaine prochaine, Nostalgie aussi paye vos vacances. Cette fois-ci, ce seront des séjours tous les matins pour vous à Europa Park, et vous jouez à 7h15 sur Nostalgie pour tenter votre chance dès lundi. La suite avec tous les tubes 80, avec ceci également.
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1: Vous avez de côté Marc Lavoine. On va retrouver ZZ Top et Céline Dion sur Nostalgie.

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sur Nostalgie. Très belle journée à tous dans ce vendredi. Et c'est la fraîcheur qui domine. Cet après-midi, on aura du 18 à Rouen, 19 à Lille, à Biarritz, à La Rochelle, 20 à Paris, à Bordeaux, à Clermont-Ferrand. On va quand même aller jusqu'à 25 à Montpellier. Avant 11h, 2 bars chez Céline Dion et puis Michael.

0: très belle journée sur Nostalgie.
1: 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On continue avec Tol Tol, Daniel Balavoine, mais aussi François Feldman.
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0: Bonjour tout le monde, bienvenue si vous nous retrouvez tout juste dans ce vendredi matin sur Nostalgie. Alors Roland Garros, on connaît l'affiche de la finale dame qui aura lieu demain. Ce sera la Russe Andreeva contre la Polonaise Walinska. Et puis cet après-midi, on suivra les demi-finales messieurs à 14h30 et à 19h. Et puis si vous aimez le disco, restez avec nous sur Nostalgie. On vous réserve une session spéciale Nostalgie Disco Funk ce soir et demain de minuit jusqu'à 2h du mat. On va se mettre d'ailleurs en chauffe dans quelques minutes avec Sheila et les Beat Devotion avec le mythique Spacer.
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0: La journée tout en musique, dans un instant également avec François Feldman, Daniel Balavoine et Tol Tol. A tout de suite sur Nostalgie.
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26: Il est 11h, excellente journée en chantant sur Nostalgie et très belle fin de semaine à tous. La musique continue, voici Talk Talk, Daniel Balavoine et François Fellman.

0: très belle matinée sur Nostalgie. Et d'ici là, d'ici midi, la musique, on va continuer avec 30 minutes non-stop. Il y aura Kenny Loggins, Florent Pagny, Mered dans un instant.
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0: Bonjour à tous, belle fin de semaine sur Nostalgie dans ce 5 juin. Le blind test est au rendez-vous. C'est le 39-37 qui est à dispo maintenant pour participer. Avant 13h, on va jouer ensemble. Tentez votre chance, 39-37, on vous attend. Une intro à écouter, vous avez l'interprète, c'est gagné. On y va, 39-37. Et pour avancer d'ici là, retrouvons tous les tubes 80.
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0: Indochine dans un instant, mais aussi Caroline Love et Finzi Continue. À tout de suite.
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0: Bon vendredi sur Nostalgie. On va retrouver Johnny, Eurythmics, mais après avoir joué avec... aujourd'hui, c'est Mathias qui est avec nous. Bonjour Mathias.
1: Bonjour.
0: Et bienvenue sur Nostalgie.
1: Merci.
0: Vous avez bien fait de tenter votre chance. Vous êtes en Charente, de quel côté ?
1: Vers La Rochelle.
0: La Rochelle, d'accord, pas loin de la mer, donc vous allez faire un petit tour, peut-être ce week-end, au bord de la mer, au bord de la plage.
1: Oui, pourquoi pas, bon, si c'est beau.
0: Mathias, on va essayer de récupérer aujourd'hui une belle radio DAB+. J'ai ça pour vous. Vous connaissez vos tubes 80, normalement, ça va?
1: Oui, un petit peu, ça va, bon. Me débrouille.
0: Écoutez bien, cette intro, vous me dites tout simplement qui chante, on y va.

0: que c'est un peu country. Qui chante?
1: C'est Renaud.
0: Mais oui.
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0: Bien sûr.
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0: Bravo. Bravo Mathias. J'avais un petit doute, hein. mais vous connaissez vos classiques 80. Renaud, bien sûr, inspiré d'ailleurs par son idole qui était Bob Dylan, en version country, à la Renaud, hein, bien sûr. Une belle radio DAB+, c'est pour vous, Mathias.
1: D'accord.
0: Génial, merci d'avoir joué.
1: Oui, génial.
0: Eh ben, continuez avec nous et puis bonne journée, à bientôt.
1: Au revoir.
0: Au revoir, Mathias. Merci. Renaud, qui après avoir fêté ses 50 ans de carrière, en mai dernier, a encore plein de projets en tête. On va retrouver un autre blind test tout à l'heure à 18h15 avec Bruno Gilbert. Et dans le début de notre après-midi, dans un instant, c'est Johnny, Eurythmics, Lionel Richie, puis Renaud, bien sûr, avant 13h.

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4: Vous êtes sur le CLJ, une belle journée dans ce vendredi, il est midi. Toute l'info.
5: Toute l'info, c'est Guillaume Parizeau. Bonjour Guillaume.
4: Bonjour André, bonjour à tous. Au sommaire, on reparle de l'affaire Liana. Israël annonce des frappes imminentes au Liban et la météo, le ciel est en demi-teinte. Mais avant de développer ces titres vers une reconfiguration du marché du secteur des télécoms, la période de négociation exclusive sur la vente de l'opérateur SFR à ses trois concurrents français doit en principe s'achever ce vendredi. Les potentiels acheteurs Bouygues Télécom, Orange et Iliad, qui détient Free, avaient annoncé mi-avril être tombés d'accord avec SFR sur un prix de 20,35 milliards d'euros. Mais de nombreux détails sont encore à finaliser. Alexandre Korozek.
6: Deux annonces semblent possibles aujourd'hui, soit un accord, soit une nouvelle extension de la période de négociations exclusives. L'hypothèse d'un abandon des discussions apparaît quant à elle improbable entre les trois acheteurs potentiels regroupés au sein d'un consortium et Altice France, la maison mère de SFR. Rappelons qu'une première offre de rachat, à hauteur de 17 milliards d'euros, avait été rejetée par le groupe du milliardaire Patrick Drahi. En cas d'accord de rachat de SFR, le secteur reviendrait alors à seulement trois opérateurs. Les 19,5 millions de clients mobiles de SFR et 6 millions de clients fixes seraient répartis à terme entre Free, Bouygues et Orange, une reconfiguration source d'inquiétude. Les clients craignent une hausse des tarifs et les salariés du secteur une possible casse sociale.
4: Merci Alexandre. Dans le Gers, le corps est celui d'un enfant porteur de vêtements similaires à ceux de Liana, annoncé hier soir du procureur. Une autopsie devra confirmer l'identité. La collégienne de 11 ans a disparu depuis 7 jours. Un suspect a été interpellé, mis en examen et placé en détention provisoire. Dans la foulée de cette découverte, Sébastien Lecornu a réuni les ministres de l'Intérieur et de la Justice pour évoquer l'affaire et d'éventuels dysfonctionnements dans le traitement de plaintes pour viol accusant l'homme soupçonné d'avoir enlevé Liana. Dans le chapitre santé, une vingtaine de Français vont sortir demain de 3 semaines d'isolement à l'hôpital. Ils avaient été en contact avec la croisiériste néerlandaise décédée d'une infection à l'antivirus en avril dernier. C'est ce qu'a confirmé le ministère de la Santé, alors que la seule Française contaminée est toujours en réanimation. L'antivirus cause des infections respiratoires très meurtrières. Dans le cas du bateau de croisière Ondus. Une vingtaine de cas ont été recensés chez les passagers, dont 3 décès. Au Moyen-Orient, Israël a annoncé aujourd'hui des frappes imminentes contre le Hezbollah dans la ville de Sarafan. Elle est située au sud du Liban. Des bombardements en dépit d'un nouvel accord de cessez-le-feu annoncé par Washington.
5: Et le temps cet après-midi, ce sera comment ?
4: De rares averses cet après-midi, André, sur le Grand Est et la Normandie, des éclaircies sur la Bourgogne-Franche-Comté, la Bretagne et les Pays de la Loire, le Cher et la Nouvelle-Aquitaine. Le ciel est légèrement voilé sur le Pays Basque, l'Occitanie, l'Auvergne-Rhône-Alpes, les Alpes-Maritimes, le Loiret et le Nord. Du soleil sur la Drôme, les Bouches-du-Rhône et la Corse. Au niveau mercure, il faut compter cet après-midi 15 à Brest, 16 à Aurillac, 17 à Cherbourg, 19 à Biarritz et 24 à Perpignan.
5: Merci de nous avoir rejoints sur Nostalgie dans ce début d'après-midi en compagnie de Johnny Hallyday. On va retrouver aussi Eurythmics et Philippe Cataldo.
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0: passer un bon début d'après-midi. Vous êtes sur Nostalgie. Et dans les minutes qui suivent, ce sera 30 minutes non-stop avec également Lionel Richie, Renaud et Niagara.
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0: Bonjour à tous, bon vendredi sur Nostalgie. On a démarré ce mois-ci un spécial Madonna qui va nous accompagner tout au long du mois de juin en attendant la sortie de son nouvel album Confession 2. Il sera d'ailleurs le 15e album studio de Madonna dont la sortie prévue pour le 3 juillet prochain et comprendra 12 titres. Et l'ensemble des titres va s'enchaîner parfaitement sans pause comme pour leur premier volume en 2005. Alors rien n'est encore officiel mais on peut imaginer qu'une série de concerts suivra. En tout cas les fans peuvent déjà précommander l'album qui va sortir en CD, en vinyle.

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0: Excellente journée, vous êtes sur Nostalgie. Merci Sylvie de chanter avec nous. Vous êtes à 7 sous le soleil. Avec Renaud, avec Kim Wilde et Étienne Dao sur Nostalgie. Il est midi et demi.
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très bon vendredi. Merci d'écouter Nostalgie dans cette demi-heure non-stop avec tous les tubes 80. On se rapproche des 13h tranquillement en compagnie des Pretenders de Michel Polnareff et Niagara sur Nostalgie.

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1: La journée continue, tout en musique sur Nostalgie.
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1: Et on va rejoindre Simple Mind, Jeanne Mas, Serge Gainsbourg dans le début de l'heure suivante. Passez un bon vendredi, un excellent week-end sur Nostalgie. 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
34: Bonjour à tous. Ce qui fait l'actu, Emmanuel Macron a jugé aujourd'hui qu'il y avait eu un dysfonctionnement qui est inacceptable dans l'affaire Liana. Sébastien Lecornu a réuni aujourd'hui les ministres de l'Intérieur et de la Justice pour évoquer l'affaire et d'éventuels dysfonctionnements dans le traitement de plaintes pour viol accusant l'homme soupçonné d'avoir enlevé Liana dans le Gers. Dans le chapitre justice, le tribunal correctionnel de Marseille rend aujourd'hui son jugement à l'encontre du narcotrafiquant Félix Bingui, chef présumé du clan Yoda. Ce dernier opérait un des principaux points de deal marseillais. Après 3 semaines de débat, le ministère public a réclamé 16 ans de prison, jugé pour trafic de stupéfiants, association de malfaiteurs et blanchiment. Le tout en récidive légale. Il encourt 20 ans de prison. À l'étranger, au moins 7 personnes ont été tuées aujourd'hui dans des frappes russes sur plusieurs régions d'Ukraine, dont sur un site agroalimentaire. Elles interviennent alors qu'hier, dans une lettre ouverte, Volodymyr Zelensky a proposé une rencontre à Vladimir Poutine pour mettre fin à la guerre. Le président ukrainien s'est dit après un cessez-le-feu complet pour la durée des négociations. Enfin, on termine par du sport en tennis. Ce sont les demi-finales hommes à Roland-Garros. Le tchèque Menzik est opposé dès 14h30 à l'allemand Alexander Zverev. Puis les deux Italiens, Matteo Arnaldi et Flavio Coboli, vont s'affronter pour décrocher une place en finale. Elle aura lieu ce dimanche.
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34: Le soleil est présent cet après-midi sur la Drôme, les Bouches-du-Rhône et la Corse. Le ciel est légèrement voilé sur le Pays Basque, l'Occitanie, l'Auvergne-Rhône-Alpes, les Alpes-Maritimes, le Loiret et le Nord. Des éclaircies sur la Bourgogne-Franche-Comté, la Bretagne, les Pays de la Loire, le Cher et la Nouvelle-Aquitaine. De rares averses sur le Grand Est et la Normandie. Pour les températures cet après-midi, 16 à Brest, 18 à Saint-Étienne, 19 à Paris et 20 à Perpignan. Voici Kiki Ravet qui est de retour jusqu'à 17h sur Nostalgie.
36: Allez, très bon début d'après-midi avec Nostalgie et tous les tubes 80. On va commencer avec les Simple Minds, Jeanne Masse et puis Serge Gainsbourg. C'est pour vous cet après-midi sur Nostalgie.

0: approche. Bientôt le week-end. Et merci à vous d'avoir choisi Nostalgie cet après-midi.
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0: Belle fin de semaine avec Nostalgie dans la radio, avec tous les tubes 80. Avant de partir en week-end justement, je vous propose tout simplement de passer ce début d'après-midi ensemble, tranquillou, mais sûrement avec évidemment une toute nouvelle demi-heure de musique non-stop qui nous attend.
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0: Et en l'occurrence, on va s'y mettre maintenant.

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Très bon début d'après-midi avec Nostalgie, tous les tubes 80 avec également Indochine pour vous préparer à partir en week-end et vous mettre au vert. Je vous offre justement leur tout nouveau tube extrait de leur album Babel, Babel, avec les tout nouveaux soleils, c'est sûr.

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0: Allez, très vite, une toute nouvelle demi-heure de musique non-stop avec tous les tubes 80. Ce sera avant 15h sur Nostalgie. Je salue Sabine de Senlis qui prépare son week-end avec Nostalgie. D'avance, bon week-end, Sabine. Je serai de la fête aussi d'ici là. On termine cette semaine avec notamment dans le prochain quart d'heure Balavoine, Chérie Crow. Il y aura aussi Léopold Nord et vous sur Nostalgie.
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14: Il est 14h, bienvenue chez vous sur Nostalgie avec tous les tubes 80 comme premier au rendez-vous maintenant. Balavoine, Chéri Cro, il y aura aussi Léopold Nord et vous sur Nostalgie.

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0: Et ça, c'est une bonne nouvelle. Hein. Nostalgie Rock reviendra dimanche soir à partir de 22h, comme tous les dimanches soirs, bien sûr, avec tous les plus grands tubes rock de l'histoire de la musique, avec un H majuscule. Je compte sur vous, évidemment, pour être au rendez-vous et vous prendre une bonne décharge d'adrénaline au passage. Mais d'ici là, on va évidemment poursuivre cet après-midi à la cool avec une toute nouvelle demi-heure de musique non-stop qui se prépare.
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0: Allez, pour enchaîner notre flux, on retrouvera notamment François Feldman, Étienne Dao, ainsi que Rod Stewart pour la suite.
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merci d'être avec nous cet après-midi sur Nostalgie. À 18h15, Bruno Gilbert sortira le grand jeu avant de partir en week-end pour vous offrir des tas de cadeaux high-tech à la mode de Nostalgie, bien sûr. En attendant, eh bien, place cette fois au Palindrome et Groupama sur Nostalgie.

demi-finale entre Mensik et Zverev qui commence. Nous, on continue de se préparer à l'arrivée des grandes vacances, de la plage, du soleil, des maillots de bain et de l'ambre solaire. Vous allez pouvoir vous tartiner pour éviter les coups de soleil cet été. Et d'ici là, justement, c'est Nostalgie avec, pour enchaîner, sur vos enceintes connectées, Peter Gabriel, Salisbury Hill. On poursuit bien sûr cette demi-heure de musique non-stop maintenant.

Bon après-midi avec Nostalgie et Vanessa Paradis qui se produira à l'Accor Arena de Paris le 17 novembre prochain. Vos places vous attendent sur nostalgie.fr avec les épines du cœur pour patienter d'ici là sur Nostalgie.

0: De musique non-stop avec tous les tubes 80 avant 16h. Ce sera sur Nostalgie avec Sébastien Longjumeau qui souhaite un bon anniversaire à son fils Thomas. Et bah, en attendant la soirée de ce soir chez vous en famille, je vous prépare un tout nouveau quart d'heure festif tant qu'à faire avec les belles stars Jean-Jacques Goldman et Barry Manilow.
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30: Très bon milieu d'après-midi avec Nostalgie, avec tous les tubes 80, les belles stars, Jean-Jacques Goldman et Barry Manilow. C'est ce qui débarque maintenant sur Nostalgie à tout juste 15h.

0: Bonne fin de semaine avec Nostalgie.
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0: Et ce week-end, et même ce soir à partir de 20h, tiens, Nostalgie Party reviendra pour 3 heures de tubes, de souvenirs et d'énergie positive pour chanter et danser. Jusqu'à 23h, ce sera sur Nostalgie, évidemment, et d'ici là, et ben, la suite arrive avec très très vite une toute nouvelle demi-heure de musique non-stop sur Nostalgie.
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0: Allez, pour la suite, je vous promets notamment les Rolling Stones, il y aura aussi Johnny ainsi que Michael Jackson sur Nostalgie.
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Merci à vous d'avoir choisi Nostalgie avant de partir en week-end. Et on enchaîne justement l'intendant avec cette fois Françoise Hardy et son VIP. C'est ce que je vous propose maintenant dans cette demi-heure de musique non-stop sur Nostalgie.

0: bonne fin de semaine avec Nostalgie. Et très vite, bien sûr, une toute nouvelle demi-heure de musique non-stop avant avec tous les tubes 80. Ce sera d'ici à 17h sur Nostalgie avec Claude de Pontoise qui aimerait bien entendre Étienne Dao. Un excellent choix, Claude, que je vais me faire un plaisir de vous proposer. Avec également Los del Rio. Il y aura aussi les Niagara dans notre prochain quart d'heure. Ce sera sur Nostalgie. 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
0: Excellent tea time avec Étienne Dao, Los del Rio et puis Niagara qui arrive maintenant, c'est sur Nostalgie. Tous les tubes 80 à tout juste 16h.

0: Bonne fin d'après-midi avec Nostalgie.
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0: Et c'est donc mercredi prochain que sortira Disclosure Day, le tout nouveau Spielberg avec Emily Blunt et Colin Firth au cinéma. Gros succès en perspective, il y a des chances en tout cas. En attendant, eh ben, on va rester dans l'univers parallèle de Nostalgie avec très vite une toute nouvelle demi-heure de tube non-stop.
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0: Et je vous promets notamment les Buggles, il y aura aussi Police ainsi qu'à cause des garçons pour la suite.
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Fran, fin d'après-midi avec Nostalgie, le blind test. On reviendra une dernière fois cette semaine à 18h15 pour vous permettre de gagner des tas de cadeaux high-tech. En attendant, l'un des plus grands tubes des Buggles, Video Kill de Radio Star, premier tube et clip vidéo diffusé sur la légendaire chaîne musicale MTV, c'est donc sur Nostalgie.

Allez, je crois qu'on peut le dire maintenant, un bon début de week-end avec Nostalgie. J'en profite aussi pour vous signaler que les Francopholies de La Rochelle reviendront du 10 au 14 juillet pour 5 jours de concerts, de découvertes et de fêtes sous le soleil à des Charentes-Maritimes. Rendez-vous incontournable qui célèbre toute la richesse de la chanson et des musiques francophones. Et pour hisser nos couleurs tricolores d'ici là, voilà France Galles maintenant sur Nostalgie.

0: Passez un excellent week-end avec Nostalgie, tous les tubes 80, les Tears for Fears, Affairs, Louis Trio, Patrick Juvet et Bruno Gilbert dans un instant.
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5: 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L'info Guillaume Parizeau, bonjour Guillaume.
6: Bonjour Bruno, bonjour à tous. On reparle de l'affaire Liana. Sébastien Lecornu s'est dit aujourd'hui choqué par les dysfonctionnements rapportés autour de l'enlèvement dans le Gers de la collégienne de 11 ans. Le Premier ministre a demandé que les premières conclusions de l'enquête administrative lui soient remises sous 15 jours. L'homme mis en examen pour enlèvement a été visé par plusieurs signalements ou plaintes depuis une dizaine d'années. Un tout autre sujet, Sophie Binet a été réélue à la tête de la CGT, deuxième syndicat français. Ce n'est pas une surprise, car c'était la seule candidate déclarée. Une réélection à l'issue d'une semaine de congrès à Tours. À 44 ans, Sophie Binet repart pour 3 ans de mandat qui seront marqués par l'élection présidentielle. En Suisse, on reparle de l'incendie de Cran Montana. Le couple de propriétaires français du bar a été auditionné ensemble aujourd'hui par les procureurs en charge du dossier. Cette audition, sous le format de la confrontation, se tiendra en présence des différentes parties qui seront également interrogé Jacques et Jessica Moretti. Ce drame a fait dans la nuit du nouvel an 41 morts et 115 blessés. On termine par du sport. Nice privé de JO 2030. Le ministre des Transports, Philippe Tabarot, a blâmé le maire de Nice, Éric Ciotti, pour avoir en sorte caché des milliers de fêtes pour les enfants par ses réticences à accueillir les épreuves sur glace des JO 2030. Les épreuves d'ailleurs seront finalement transférées du côté de Lyon.
5: La météo sur Nostalgie.
6: La pluie est présente demain matin sur la Normandie, des nuages sur le nord, de rares averses sur la Bretagne et les Pays de la Loire, des éclaircies sur la Nouvelle-Aquitaine, le centre, l'Île-de-France et le Grand Est. Le ciel est légèrement voilé sur la Bourgogne-Franche-Comté, l'Auvergne-Rhône-Alpes, du soleil sur l'Occitanie, la Provence et la Corse pour les températures. 9 à Aurillac, 12 à Strasbourg, 14 à Bordeaux et 15 à Ajaccio.
5: Avec tous les tubes 80, Tears for Fears sur Nostalgie, l'affaire Louis Trio.

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0: Bon début de week-end. Toujours en direct avec vous. 17h18 bientôt sur Nostalgie. Avec, dans un tout petit peu moins d'une heure, le doublé Madonna, car nous célébrons la star tout au long de ce mois de juin, avant la sortie de son nouvel album. Puis d'ailleurs, à propos de Madonna, elle a livré, c'était hier soir, jeudi soir, un mini concert surprise de 15 minutes sur l'emblématique place Times Square à New York. Donc à quelques jours maintenant de la sortie de son nouvel album qui s'intitulera Confession 2, je vous le dis d'ores et déjà, et ce sera l'occasion donc de la célébrer avec deux tubes donc de Madonna tout à l'heure à 18h, et comme ce sera le cas tout au long de ce mois de juin. Sur Nostalgie, les demi-heures non-stop s'enchaînent également.
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0: Téléphone, Bonnet M, j'adore, et puis Paul Young sur Nostalgie.
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vous depuis 6 heures, ça se comprend. J'écoute Nostalgie en croquant des sucettes. J'ai la photo des sucettes. C'est les mêmes qu'on prenait quand on sortait de l'école maternelle. Bonne M, ça c'est pour le clin d'œil soleil, c'est ça.

Merci d'être avec nous. Nostalgie, tous les tubes 80. C'est une chanson, un tube, Every Time You Go Away, qui avait été écrit par Daryl Hall, du duo Daryl Hall et John Oates, et qui a été sans doute bien plus popularisé grâce à Paul Young. On est en 1985. Et on écoute cette version sur Nostalgie. Laurent Voulzy, après, avant le doublé Madonna.

0: le mois Madonna, avant la sortie de son nouvel album le 3 juillet. Nous célébrons Madonna pendant tout ce mois de juin. Un double tube Madonna, tous les soirs à 18h.
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25: 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L'info, Guillaume Parizeau. Bonsoir, Guillaume.
26: Bonsoir, Bruno. Bonsoir à tous. Dans le Gers, le parquet d'Agen a annoncé aujourd'hui qu'une information serait délivrée un peu avant 18h dans l'enquête sur la disparition de Liana, dont le corps a été sans doute retrouvé hier dans un silo agricole. Une autopsie a été ordonnée par la juge d'instruction. Par ailleurs, une marche blanche en hommage à la collégienne de 11 ans se tiendra dimanche à Florence à partir de 15h. Et dans le monde politique, Gérald Darmanin va convoquer lundi matin, tous les procureurs généraux à une réunion de travail à la chancellerie annoncent aujourd'hui de l'entourage du garde des Sceaux. Les critiques fusent de toutes parts sur les dysfonctionnements dans l'affaire Liana, alors que le suspect mis en examen pour enlèvement a été visé par plusieurs signalements ou plaintes depuis une dizaine d'années. Au Moyen-Orient, Israël a lancé aujourd'hui des frappes contre le Hezbollah dans la ville de Sarafan. Elle est située dans le sud du Liban. Des bombardements en dépit du nouvel accord de cessez-le-feu annoncé par Washington. Le texte a été rejeté par le mouvement islamiste pro-iranien et réclame un retrait total des forces israéliennes dans le sud du pays. Enfin, on termine par du sport en foot féminin. C'est la 5e journée de qualification pour le Mondial 2027. Les Françaises se déplacent ce soir au Polsat Plus Arena pour affronter la Pologne. La dernière rencontre entre les deux équipes s'était soldée en mars dernier par la victoire des Bleus 4-1. Pologne-France, c'est à suivre depuis quelques instants.
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26: Le soleil s'impose demain matin sur l'Occitanie, la Provence et la Corse, des éclaircies sur la Nouvelle-Aquitaine, le centre, l'Île-de-France et le Grand Est. Le ciel est voilé sur la Bourgogne-Franche-Comté et l'Auvergne-Rhône-Alpes. Quelques pluies sur la Bretagne et les Pays de la Loire, c'est gris sur le nord. Des averses sur la Normandie pour les températures demain matin. 14 à Lyon, 15 à Paris, 16 à Marseille et 18 à Nice. Et c'est le mois Madonna avec Héloïse Buc.
28: C'est le mois Madonna sur Nostalgie avec ce vendredi Into the Groove. C'est l'été 85 et le titre est issu du film Recherche Suzanne désespérément. Comme tout ce qu'elle fait à l'époque, Into the Groove est un gros succès commercial et se hisse au sommet des classements. À travers les paroles se dessine la passion de Madonna pour la danse. La chanteuse a déclaré à ce sujet: la piste de danse est vraiment un endroit magique pour moi. J'ai d'abord voulu devenir danseuse. Quand je danse, je ressens la liberté, le sentiment de posséder son corps, de se laisser aller tout en s'exprimant à travers la musique. Elle dira que la danse est bien la première inspiration pour cette chanson emblématique des années 80 et un hymne des boîtes de nuit à l'époque. Tout de suite sur Nostalgie, deux titres à la suite de Madonna et d'abord donc Into the Groove.
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0: porte.
1: Merci, c'était Zazie sur Nostalgie. Et tous les tubes 80, coucou à vous qui arrivez peut-être à 18h18, fin de journée de vendredi, fin de semaine en règle générale. Bon début de week-end, selon la formule consacrée, c'est le moment de nous appeler au 3937 pour vous inscrire. C'est le Blind Test Nostalgie et les cadeaux connectés. Blind Test, vous passez en direct avec moi dans 20-25 minutes, à peu de choses près. Je vous attends pour la sélection 3937 Nostalgie.
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1: En ce quasi vendredi soir, Quincy Jones, François Feldman et les Fine Young Cannibals.
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joli début de week-end avec tous les tubes 80, c'est Nostalgie à 18h45. Johnny Come Home et les Fine Young Cannibals, l'histoire d'un tout jeune homme qui fugue tout simplement, tandis que ses parents s'inquiètent. Et puis, il s'inquiète d'autant plus que dans la grande ville, ses

0: sur Nostalgie, tous les tubes 80. On va très vite passer aux 12 pépites 80 de 19h. Mais avant... Le blind test Nostalgie. Et puis, juste avant d'accueillir Caroline, on s'en est rendu compte, c'est le dernier jour d'Apolline ici. Ça fait 2 mois que t'es là déjà. C'est fou comme ça passe vite. Choqué. Alors là, sérieusement, c'est passé une vitesse. Tant pour nous que pour toi, peut-être, j'espère. Ah, c'est vrai, ça, c'est clair que c'est passé super vite. Caroline, vous êtes là?
1: Oui, bonsoir Bruno.
0: Bonsoir Caroline, pas loin de Béthune.
1: Oui, tout à fait, exactement.
0: C'est le Pas-de-Calais, hein?
1: C'est le Pas-de-Calais, tout à fait.
0: C'est vrai que vous repassez vos vêtements, là, en ce moment?
1: Ben, il faut un petit peu.
0: C'est vrai, on lance
1: pour
0: le week-end.
1: Tranquille ce week-end.
0: Je suis voilà. D'accord, c'est les vêtements, qu'est-ce que c'est? C'est le jean, le chemisier?
1: Les t-shirts, polo pour les garçons.
0: D'accord.
1: Et mon mari. Voilà.
0: D'accord. L'enceinte collecteur nostalgie peut-être pour vous, Caroline, ok?
1: Oui, ok, ça marche.
0: Voix, c'est une voix masculine. Voix masculine. Qu'on aime beaucoup. On s'en va en Italie, si ça peut vous aider, Caroline.
1: Oula.
0: Non, sérieux. Détendez-vous, je lance l'intro. Écoutez, de qui s'agit-il?
1: Richard Cocciante.
0: Vous m'avez dit, Caroline.
1: Richard Cocciante.
0: Absolument. Nous allons vous applaudir. Bravo, Caroline.
1: Merci, Bruno. Coup de soleil.
0: Un coup d'amour, un coup. Bah, c'est la petite vérification quand même, hein. Faut que je me rappelle. On écoute Richard Cocciante, le coup de soleil. Je vous envoie l'enceinte collector Nostalgie.
1: Super, c'est adorable.
0: En vous souhaitant
1: Merci
0: un
1: beaucoup.
0: excellent
1: Merci
0: week-end.
1: Vous aussi, continuez comme ça,
0: oui,
1: et bravo à toute l'équipe.
0: Je vous fais de gros bisous, Caroline.
1: Ouais, si je peux passer juste un petit
0: Allez-y.
1: Gros bisous à mes enfants et à mon mari que j'aime.
0: Ils s'appellent comment les gamins?
1: Alors Hugo et Noah et mon mari Guillaume.
0: Et ben voilà, le message est parfaitement passé. Les 12 pépites 80 qui débarquent sur Nostalgie. Encore plein de bisous et merci à Pauline pour tout.
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0: 19h01 sur Nostalgie. L'info Guillaume Parizeau, bonsoir Guillaume.
31: Bonsoir Bruno, bonsoir à tous. Dans le Gers, le corps retrouvé hier dans le silo agricole est bien celui de Liana, annonce ce soir du procureur. Les causes de la mort ne sont pas encore connues. La collégienne de 11 ans a été portée disparue depuis vendredi dernier. Un suspect a été interpellé, mis en examen et placé en détention provisoire. En santé, une vingtaine de Français vont sortir demain de 3 semaines d'isolement à l'hôpital. Ils avaient été qu'à contact avec la croisiériste néerlandaise décédée de l'antivirus en avril. C'est ce qu'a confirmé le ministère de la Santé, alors que la seule Française contaminée est toujours en réanimation. Dans le cas du bateau de croisière, une dizaine de cas ont été recensés, dont 3 décès. À l'étranger, au moins 7 personnes ont été tuées aujourd'hui dans des frappes russes sur plusieurs régions d'Ukraine, dont sur un site agroalimentaire. Elles interviennent alors qu'hier, dans une lettre ouverte, Volodymyr Zelensky a proposé une rencontre à Vladimir Poutine pour mettre fin à la guerre. Le président ukrainien s'est dit après un cessez-le-feu complet pendant la durée des négociations. Enfin, on termine par du sport en tennis. Ce sont les demi-finales hommes à Roland-Garros. L'Allemand Alexander Zverev s'est qualifié ce soir pour la finale du tournoi. Il s'est imposé en 5-7 face au Tchèque Menzik. Puis maintenant, les deux Italiens, Matteo Arnaldi et Flavio Cuboli, vont s'affronter à 19h pour décrocher une place également en finale. Elle aura lieu ce dimanche.
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31: Demain matin, de la pluie sur la Normandie, des nuages sur le nord, de rares averses sur la Bretagne et les Pays de la Loire, des éclaircies sur la Nouvelle-Aquitaine, le centre, l'Île-de-France et le Grand Est. Le ciel est voilé sur la Bourgogne-Franche-Comté, l'Auvergne-Rhône-Alpes, du soleil sur l'Occitanie, la Provence et la Corse pour les températures demain matin. 12 à 3, 13 à Rouen ainsi qu'à Toulouse et 16 à Fréjus-Saint-Raphaël.
0: Très loin des températures caniculaires d'il y a encore quelques jours. On va essayer de se remonter tout ça avec Nostalgie et les 12 pépites 80-19h. C'est Véronica qui est en Seine-et-Marne qui nous a demandé Earth, Wind and Fire, Let's Groove. Et ce sera ce soir la première pépite sur Nostalgie.
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sur Nostalgie. Vous êtes chez vous tous les soirs avec les 12 pépites, 80-19h. C'est vous qui programmez Nostalgie. Jules qui nous écoute en Gironde. Bad Boy, Miami Sound Machine sur Nostalgie.

0: 80 de 19h, ça marche aussi par téléphone. Laissez-moi des messages. Hein. 06 60 495 864, je le rappelle encore. 06 60 495 864. Bonjour Bruno, on commence comme ça, c'est plus sympa. Et puis, vous me demandez un tube que je peux jouer comme ça parmi les 12 places qui sont disponibles évidemment ici sur Nostalgie. Marc qui m'a envoyé un petit mot via l'appli Nostalgie. Je prends les devants pour les bouchons du vendredi soir. Bien joué Marc, et pour patienter, je voudrais Survivor. On va écouter Burning Heart sur Nostalgie et ce sera la cinquième pépite.
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0: Merci d'être de plus en plus nombreux à écouter les 12 pépites 80 le 19h, d'écouter également d'y participer. C'est le choix de Aude que l'on écoute maintenant sur Nostalgie.
1: Bonjour Nostalgie, je m'appelle Aude et j'habite à Chaponnet dans le Rhône. Ma chanson préférée, c'est Libertine de Mylène Farmer. Quand elle est sortie en 1986, je comprenais pas du tout les paroles et mes parents n'arrêtaient pas de me disputer parce que je la chantais dans la voiture.

Nostalgie, tous les tubes 80. C'est bien de retrouver vos souvenirs avec les 12 pépites 80 de 19h. Bastien qui m'écrit et qui me dit via l'appli Nostalgie, ça me rappelle les manifs étudiants de 1986, The Cure. Ouais, absolument. Qu'est-ce qu'on gueulait à l'époque? C'était Devaquet, au piquet, c'est ça le truc. Et donc ça lui rappelle cette période avec The Cure. The Cure, c'est In Between Days et c'est le tube qui leur a permis d'être connu mondialement. C'est ce qu'on écoute sur Nostalgie dans vos 12 pépites 80 de 19h. Le choix de Lisa après, mais c'est elle qui viendra l'annoncer sur Nostalgie.

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2: Bonjour, je m'appelle Lisa, je viens d'Angoulême. Et du coup, ce soir, j'ai choisi de l'aventurier de Indochine. Elle me rappelle mes soirées, parce qu'on a un bar. Le monsieur qui chante, qui nous fait le karaoké, c'est exclusivement sur les années 80.
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0: joli week-end qui s'annonce avec Nostalgie, avec tous les tubes 80. C'est Guillaume Aubert qui arrive dans un instant, Nosta Party. Moi, je vous embrasse fort, passez un très joli week-end. On se retrouve lundi, évidemment, 17h sur Nostalgie. Et tous,
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0: 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Allez, Nostalgie, je déclare l'ouverture du week-end, l'ouverture de la fête, aussi l'ouverture de la piste de danse. C'est Nostalgie, parti, au moins une bonne partie de la nuit justement. Avec Kraft, il n'y a qu'à danser, et puis voici les Jackson. Tout de suite, il est 20h.
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0: à fond ce soir. 1980 Lio et Banana Split sur Nostalgie.
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0: 20h15, en direct, c'est Guillaume Aubert. On passe cette soirée ensemble. Je suis derrière les platines. Vous êtes sur la plus grande piste de danse de France. Et on en profite. Ce soir, on va passer la soirée à 130 BPM. Boum, boum, boum, boum, boum, boum. Ça va pas s'arrêter. Ça va faire du bien. On se lâche. Vous avez été un petit peu stressé cette semaine. Je le sens. Vous allez tout lâcher ce soir. Je m'occupe de vous. Je m'occupe de tout. Avec téléphone, ça c'est vraiment toi qui arrive. Aussi McFadden on Whitehead. Head, no, stoppy, snow. Un truc comme ça. Et Mano, la tribu de Dana. Je mélange quelques lettres ce soir. C'est pas grave. Allez, de l'heure de l'apéro et on monte le son de Nostalgie. À tout de suite. 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

Nostalgie Party pour vous ce soir. Chanson coécrite par Marvin Gaye pour Martin de Vandellas en 64 et repris en 85 par évidemment David Bowie et Mick Jagger pour l'association Live Aid afin de récolter des fonds contre la famine. C'était Dancing in the Streets. Voici Mano que vous avez reconnu, la tribu de Dana. Il y a aussi Ophélie Winter qui arrive juste après, ou encore Michael Zegerband. Belle soirée. Nostalgie Party, c'est jusqu'à 23h sur Nostalgie.

ça joue ça. Exceptionnel, la version maxi de Billy Ocean et Loverboy sur Nostalgie. Nostalgie partie, peut-être que vous chantez et dansez dans la voiture. Enfin, vous bougez la tête comme fait Anne et Sylvain qui partent en week-end. Salut, voici Dalida pour vous sur Nostalgie.

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7: Et merci d'avoir choisi Nostalgie. Il n'y a rien de mieux pour passer une bonne soirée, un bon début de week-end. C'est parfait, on fait la fête tous ensemble, sous la boule à facettes, sur la plus grande piste de danse de France. C'est Nostalgie Party avec Delight maintenant. 21h.
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0: Nostalgie Party pour faire la fête, pour chanter jusqu'au bout de la nuit, tous les week-ends, tous les vendredis et tous les samedis.
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0: Guillaume Aubert derrière les platines, je suis trop content d'être avec vous. J'adore cette émission, j'adore vous voir danser aussi sur la piste de danse de Nostalgie. Vous êtes là sous la boule à facettes. Il y a la machine à fumer aussi, la machine à bulles. Vous vous souvenez? Le laser aussi, light show. Avec Kovaria et Nuit d'amour dans un instant. Il y a aussi Whitney Houston que vous adorez. Et ne manquez pas, évidemment, le titre indispensable pour faire la fête. C'est Born to be Alive de Patrick Hernandez. A tout de suite.
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parti. On fait la fête tous les vendredis et samedi soir, c'est seulement sur Nostalgie jusqu'à 23h. À partir de 23h, c'est Génération Eurodance, Nostalgie Eurodance. Là aussi, c'est la folie. Pour l'instant, montez le son. Voici Patrick Hernandez, toujours avec sa canne, évidemment. Born to be alive sur Nostalgie.

êtes obligé de chanter. Bah, vous gênez pas, hein, c'est fait pour ça, Stéphanie. Trop bien, Ouragan. Et ça aussi, c'est trop bien. J'ai une belle surprise pour vous. Maintenant, voici le maxi de High Energy. Evelyne Thomas. Nostalgie partie jusqu'à 23h.

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0: je salue Valie, je sais qu'elle écoute l'émission. Salut. Chagrin d'amour sur Nostalgie, chacun fait ce qui lui plaît. Et vous avez bien fait d'avoir choisi Nostalgie sous la boule à facettes. Tous les vendredis soirs, tous les samedis soirs, c'est Nostalgie parti. Guillaume Aubert derrière les platines avec du beau monde, avec Itaouz qui arrive, ça c'est trop bon. Et puis chaque attaque tout de suite.
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0: de soleil ça ce soir. Pour ce week-end, ça fait du bien. Zouk Machine sur Nostalgie.
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0: DJ Aubert pour vous servir si vous voulez que je vienne animer une soirée privée chez vous. Avec grand plaisir, vous me contactez via les réseaux sociaux, il n'y a pas de problème, ça sera avec grand plaisir. Jason Donovan qui arrive, il y a aussi Cassie and the Sunshine Band, faut bien faire sa pub un petit peu. Chic, I Want You Love, ou encore oh, les Gypsy King. À tout de suite avec Nostalgie.
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Statue Party, excellent ça. On va y aller, hein, on va aller les voir. Niles Rogers et Chic en concert avec Nostalgie le 30 juin prochain. C'est au Zénith de Paris, ça va être exceptionnel. Céline Dion, Jean-Jacques Goldman sur Nostalgie.

soirée avec Nostalgie. Merci pour vos messages aussi. J'ai Frédéric qui est à Marseille qui me dit salut Guillaume, on s'éclate ce soir, mais est-ce que tu n'aurais pas un bon petit Imagination par hasard? J'ai encore mieux, Fred, un grand Imagination, une version maxi pour vous. C'est juste extraordinaire ça. Montez le son de Nostalgie. Allez, on est sur la piste de danse ce soir. Voici Just Illusion. Nostalgie, parti.

0: Nostalgie partie, on fait la fête tous les vendredis et samedis soirs. Attention maintenant, je vous emmène dans une autre dimension, les années 90, génération Eurodance. Non-stop jusqu'à minuit avec Bass Bumper, avec Snap, avec Corona par exemple, tout de suite. Oh, wow.
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0: Et c'est comme ça tous les vendredis soirs et samedi soir. Nostalgie Eurodance.
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0: C'est la folie, c'est Guillaume Aubert. J'adore être avec vous ce vendredi soir sous la boule à facettes. On continue, ça va être non-stop avec Alexa qui arrive. Alexia, il y a aussi Aqua, ATB. On va passer au B après avec la bouche et puis etc etc. Enfin, on va faire tout l'alphabet non-stop avec tous les tubes que vous adorez. Eurodance, à tout de suite, c'est sur Nostalgie. 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

0: Nostalgie Euro Dance tous les vendredis et samedis soirs. On est à la plage là, vamos à la discoteca Ibiza, avec les flambeaux plantés autour de la plage pour faire une piste de danse. On est trop bien. Et on continue cette danse sous la boule à facettes. Place au disco et à la funk maintenant sur Nostalgie.
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0: Et c'est non-stop avec du beau monde, avec Cool and the Gang qui arrive, avec Lolita Holloway ou encore Michael Brown. C'était Guillaume Aubert. Passez un bon week-end. Et puis bonne nuit avec Nostalgie. Il est minuit, pile.
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